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1: Allez, pour ce nouveau podcast indé, je vous propose d'écouter un podcast à soi, numéro 69, une création de Charlotte Bien-Aimée, intitulée « Chlordécone, le paradis empoisonné, lutte pour la justice et la réparation en Guadeloupe ». C'est un écocide, pesticide ultra toxique. Le chlordécone a été utilisé en Guadeloupe et en Martinique entre 1972 et 1993 pour lutter contre le charançon du bananier, insecte qui attaquait la plante. Pourtant, le produit avait été interdit aux États-Unis depuis 1976, puis en France hexagonale en 1990. Les lobbies des planteurs de bananes avaient fait pression sur le gouvernement français pour obtenir des dérogations. Le chlordécone a contaminé durablement les sols, les rivières et les zones côtières pour plusieurs centaines d'années. Aujourd'hui, 90% de la population adulte en Guadeloupe et en Martinique a du chlordécone dans le sang. Le produit provoque des cancers, des retards pour tomber enceinte, des problèmes neurologiques chez les enfants. Ce scandale sanitaire et social est pourtant peu connu en France hexagonale. Dans cet épisode, vous entendrez des femmes qui se battent pour la justice et la réparation et qui dénoncent les conséquences terribles de cette pollution, notamment pour les femmes et les enfants. Une création de Charlotte Bien-Aimée, publiée le 17 septembre 2026, enregistrée en juin 2026. On souligne le travail remarquable, comme toujours, de Charlotte Bien-Aimée pour Arte Radio. Alors bonne écoute.
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10: Premier jour en Guadeloupe, ou plutôt à Carouquera, l'île aux belles eaux, son nom autochtone. Je marche sous la pluie qui renforce et libère les senteurs d'une nature flamboyante que je découvre à peine. Je suis tout autant saisie par l'époustouflante beauté des paysages que par les contrastes révoltants que je ne tarde pas à découvrir. Sur la plage des Raisins Clairs, des touristes, blancs pour la plupart, bronzent, alors même que celle-ci abrite un ancien cimetière d'esclaves. Parfois, on y retrouve des ossements humains sur le sable. Partout, des hôtels de luxe étalent leurs piscines immenses, pendant que les habitantes et habitants de l'île doivent jongler quasi quotidiennement avec des coupures d'eau. Parfois, l'eau coule marron du robinet, à cause d'une absence d'entretien des canalisations. Les résidences touristiques et les personnes les plus favorisées fonctionnent avec des citernes d'eau de pluie, mais la plupart des Guadeloupéens doivent acheter de l'eau minérale, sachant qu'un pack de 6 bouteilles coûte entre 8 et 13 euros ici. L'eau de source locale est moins chère, mais tout comme celle du robinet, elle doit être traitée avec des filtres à charbon pour être consommables. Car la plupart des sources ici ont été polluées par un pesticide, le chlordécone. C'est tout l'objet de ce deuxième épisode d'un podcast à soi en Guadeloupe.
11: Alors, par rapport à la question de chlordécone, comment vous vous sentez? Est-ce que vous êtes plutôt débutante? Vous avez entendu parler vite
10: un
11: fait.
10: Un samedi matin de juin, je me suis tout d'abord rendue à Bémao, au centre de l'île, entre la Basse Terre et la Grande Terre, non loin de Pointe-à-Pitre.
11: Il n'y a pas de bonne ou de mauvaise façon de dire les choses. On sait de quoi on parle, donc on peut dire le ou la chlordécone. J'ai juste
10: éteint la lumière. Une sage-femme et une nutritionniste y animaient un atelier à destination des femmes enceintes, organisé par l'État et l'Agence régionale de la santé.
11: Quand je vous dis chlordécone, de quoi je parle?
10: Il s'agit de les informer autour des risques et précautions à prendre concernant la pollution au chlordécone. Ce pesticide a été introduit en Guadeloupe et en Martinique à partir de 1972, malgré des alertes et des avis défavorables concernant sa toxicité. Il était utilisé dans les plantations de bananes pour lutter contre le charançon, un insecte qui creuse des galeries dans les tiges, affaiblissant considérablement la plante. En 1976, le produit est interdit aux États-Unis. Les ouvriers de l'usine le produisant étaient tombés gravement malades et la rivière non loin avait été polluée.
12: Où est-ce qu'on trouve de la chlordécone?
10: Le chlordécone est alors classé comme cancérigène possible par l'Organisation mondiale de la santé. Il sera interdit en France hexagonale en 1990. Et pourtant, en Guadeloupe et en Martinique, il sera utilisé 3 ans de plus.
12: Géographiquement, donc là, on a la Guadeloupe. On voit effectivement une grosse zone rose où on avait toutes les cultures de la banane qui correspondent au croissant bananier. Donc, c'est logique. Mais si vous regardez bien, là,
10: en effet, sous la pression des lobbies des planteurs de bananes, des dérogations ministérielles ont été accordées pour continuer à produire des bananes envoyées en hexagone, quels que soient les risques pour la population des îles.
12: C'est une molécule qui est grosse et lourde. Donc du coup, elle s'est infiltrée.
10: Le chlordécone a contaminé durablement la Guadeloupe pour plusieurs centaines d'années.
12: Il y a très très très peu de cours d'eau non contaminés sur la carte. Toutes les eaux des rivières sont contaminées. Ensuite, on a le littoral. On va voir ce que ça implique. Sur les terrains qui sont contaminés ou des bêtes sont élevées, une poule qui va picorer toute la journée sur un terrain contaminé, forcément va se contaminer, va contaminer les œufs. Les œufs sont une source de contamination. Mais pas que. On a les cochons, on a enfin tous les animaux qui vivent sur une terre contaminée. Et ensuite, nous, si on mange les aliments contaminés, on se contamine aussi.
11: Ça va loin. Ça fait bien.
10: Depuis 2008, les plans de prévention chlordécone mis en place par l'État se succèdent. Mais il en aura fallu du temps pour que la population soit informée. Grâce notamment aux alertes et aux plaintes des associations et collectifs d'ouvriers et d'ouvrières de la banane.
12: Question, comment nous, en tant qu'habitants de la Guadeloupe, on peut être exposés à la chlordécone?
10: On sait aujourd'hui que la contamination concerne tout le monde. 90% de la population adulte en Guadeloupe et en Martinique a du chlordécone dans le sang.
12: Tous les poissons, les oiseaux, les burgots sont contaminés.
10: Aux côtés des ouvriers et ouvrières, plusieurs lanceurs et lanceuses d'alerte, comme Patricia, se sont battus et se battent encore pour demander justice et réparation. J'ai rencontré Patricia sur sa terrasse couverte, donnant sur un champ de canne à sucre, alors que le soir tombait. Elle porte de grosses lunettes colorées et de longues dreads. J'ai vite compris qu'elle était une figure incontournable de l'engagement contre le chlordécone en Guadeloupe.
3: La première chose, c'est que moi, j'ai eu un bébé en janvier 98. Et à l'époque, c'est certaines mères, dans la préparation à la grossesse, qui ont dit « Ah oui, mais il ne faut plus utiliser telle eau, telle eau ». Je dis, ah bon, mais moi, c'est cette eau-là que j'achète. Puis on me dit, ah ben, si tu achètes cette eau, fais attention parce qu'elle est empoisonnée par un produit et je ne sais pas quoi. Bon, mais je ne m'en occupe pas tellement comme la plupart des personnes. Et puis après, je me suis rendu compte, et on est plusieurs comme ça à se rendre compte, qu'on avait nos parents, nos beaux-parents, nos cousins, nos familles, où il y avait toujours quelqu'un qui déclenchait un cancer. J'ai une soeur qui est morte du cancer du sein. Mon père est décédé aussi d'une forme de cancer de la prostate. Autour de moi, je peux compter, en fait, entre parents éloignés, plus d'une dizaine de personnes. Et jeune, en fait, hein, des fois 40 ans, 45 ans. Ma sœur a eu son cancer, elle avait 43 ans, 44 ans. Elle est morte à 51 ou 52 ans. Donc, on s'est dit, mais il y a quelque chose qui ne va pas. Pourquoi les gens sont si malades? Pourquoi les gens déclenchent autant de cancers? Pourquoi tout ça? Et puis, j'avais rencontré un professeur de médecine qui m'a dit, vous avez beaucoup marché pour des raisons économiques, mais pour la santé, il va falloir courir. J'ai dit, il va falloir courir pour la santé, mais qu'est-ce qui se passe en Guadeloupe? Ben, il m'a dit, écoutez, vous le saurez bientôt parce que les études vont sortir. Il y a des produits qui ont été épandus en Guadeloupe. Ce sont des produits qui sont très dangereux pour la santé. Ça va être quelque chose qui va faire partie des urgences de la santé publique bientôt. Et puis après, j'ai entendu justement qu'il y avait un scandale d'empoisonnement sur le Sud-Bastère. Le PDG de la société Capes-Dolé.
13: Capes-Dolé, c'est de l'eau. Hein.
3: C'est l'eau, oui. C'est le PDG de la société qui a été le premier à lancer une procédure en juin 2000 parce que ses sources avaient été polluées. Ce qui m'a surtout choquée, c'est de voir en fait quelque part qu'au niveau de la Guadeloupe, les médecins ne savaient pas. Même les pédiatres disaient « mais non, il faut acheter de l'eau minérale, continuer à faire les biberons et tout ça ». Et moi, mon fils avait 2 ans, 3 ans, 4 ans, je m'inquiétais. Et puis moi, on me découvre en 2012 des mastoses. Ce sont des boules de graisse qui circulent dans tout le corps en fait. Moi, ce qui m'avait alerté, c'est que ma soeur lui avait dit la même chose, que c'était des mastoses. Ensuite, j'ai perdu un ami très proche qui avait une petite exploitation de bananes. Et lui, il avait aussi épandu du chlordécone. Et un jour, il m'a dit, quand tu rentres, il faut que tu viennes me voir parce que j'ai quelque chose à te dire. Et il m'a dit, voilà, c'est ça. C'est ce produit-là qui m'a tué. Et il avait les yeux, mais globuleux et rouges. Voilà, il urinait du sang. Et il a dit, ça va tuer beaucoup de personnes. Parce qu'à l'époque, nous, on ne savait pas, on prenait ça à la main. Et puis en plus, beaucoup de Guadeloupéens ont aussi leur petit champ de bananes. Donc ces personnes-là aussi ont été contaminées parce qu'elles vivaient dans le champ. Et autour du champ, il y avait le frère 1, le frère 2, le frère 3, le frère 4, la sœur et toute leur famille. Et comme ça, vous avez environ 50 personnes qui se contaminaient tous les jours et de génération en génération. Et c'est ça qui a commencé à alerter. Ensuite, j'ai rencontré des parents de personnes qui étaient décédées ou qui étaient en chimiothérapie. Et moi, je me suis dit, c'est pas possible que nous soyons dans cette situation. Avec d'autres amis, on en a parlé. Et on a dit, ce que nous vivons n'est pas normal. Il faut qu'on essaie de monter une structure où on va attaquer l'État au titre du préjudice d'anxiété.
10: Comme Patricia, 1286 plaignants et plaignantes se sont réunis devant la justice administrative pour demander la reconnaissance de leur préjudice moral d'anxiété. Une souffrance psychologique déclenchée lorsqu'une personne vit dans la crainte permanente de développer une maladie grave à la suite d'une exposition à un produit dangereux. La justice a reconnu la responsabilité de l'État dans ce dossier, mais très peu de plaignants obtiendront gain de cause individuellement. En parallèle de cette procédure, dès 2006, des associations guadeloupéennes et martiniquaises, comme l'association Vivre, cofondée par Patricia, déposent des plaintes au pénal contre l'État pour empoisonnement et mise en danger de la vie d'autrui. Mais alors que j'étais en Guadeloupe, le 22 juin dernier, juste avant ma rencontre avec Patricia, la Cour d'appel de Paris a confirmé le non-lieu général déjà prononcé en 2023, estimant que les faits étaient prescrits. Patricia et plusieurs autres victimes et associations ont décidé de se pourvoir en cassation pour contester cette décision.
3: On nous crache en plein visage. Pourquoi ? On reconnaît qu'il y a une responsabilité de négligence fautive de l'État, avec tous ces gouvernements qui ont laissé faire et qui ont encore donné des autorisations pour faire entrer ces produits de la mort sur nos territoires. Maintenant, le crachat, c'est de dire... Écoutez, oui, on a un peu tort, on vous a un peu empoisonné, mais il n'y a pas de responsable. Donc, comme il n'y a pas de responsable, vous devez continuer, en tant que contribuable, à payer pour qu'on puisse vous donner des clopinettes pour soi-disant essayer de parer le niveau d'imprégnation et le niveau des conséquences pour 600 ans, et puis fermez-la. Et quand on nous dit, ben, il y a prescription. Mais il y a la prescription pour avoir empoisonné quelqu'un en 1970 et continuer depuis 30 ans à les empoisonner, parce qu'on continue à être empoisonné et on le sera pour 600 ans. Bien entendu, on est tous choqués, tous dégoûtés et tout. Mais on est dans le droit fil d'un système colonialiste, néocolonial. C'est là où on dit que la justice est aveugle, mais pour moi, elle n'est pas aveugle, elle est complètement complice d'un processus d'écocide, d'empoisonnement et de destruction des peuples de Guadeloupe et de Martinique. Et c'est indiscutable que ce biocide chlordécone, de toute manière, il détruit la vie. On nous a traité de, je ne sais plus quoi, un préfet avait dit de nous, qu'on faisait du catastrophisme de terrain. Eh bien, ce préfet, eh bien, s'il regarde depuis qu'il est parti, donc ça va faire peut-être presque 10 ans, tout ce que nous avions dit avec notre avocat, avec nos scientifiques, avéré.
10: J'ai réellement entendu parler du scandale du chlordécone, où je m'y suis réellement intéressée, il y a 1 an seulement. Ça me sidère. Si peu d'entre nous en Hexagone sont au courant. Si cette émission existe aujourd'hui, c'est grâce à Lilith. Elle a 38 ans, elle est martiniquaise et habite à Paris. Depuis plusieurs années, Lilith remue ciel et terre pour faire connaître le scandale du chlordécone en Hexagone. Elle a réalisé 2 marches de 500 km sur les chemins de France, allant de ville en ville, et notamment dans les anciens ports négriers, pour récolter des fonds à destination des collectifs d'ouvriers et d'ouvrières agricoles et informer un maximum de personnes. L'été dernier, lors du festival écologique Les Résistantes, elle a aussi dénoncé le manque de considération des luttes antiracistes et décoloniales au sein des milieux militants écolos. C'est comme cela que je l'ai connue. L'engagement de Lilith fait suite à un mémoire de master en sciences politiques qu'on lui avait proposé de réaliser sur le chlordécone. Elle l'a soutenu alors qu'elle avait 2 enfants en bas âge à charge et après avoir repris ses études depuis le bac, étudiant la nuit tout en travaillant en crèche la journée en tant qu'auxiliaire de puériculture. Aujourd'hui, Lilith est attachée parlementaire. Je l'ai enregistrée à Paris, au Palais Bourbon.
5: Comment on n'en entend pas parler alors que clairement, c'est une prolongation en fait des violences coloniales et esclavagistes. Comment en France on n'est pas au courant? Et puis votre santé, elle compte pas. La santé des personnes mises en esclavage, elle comptait pas vraiment. On perd, on en rachète. Mais on essaie de pas trop en racheter, donc on les fait se reproduire entre eux. Peu importe qu'il y ait des trucs d'inceste ou quoi, on s'en fout. Tant qu'il y en a qui travaillent, c'est bon. Ce qui m'a choquée en 2002, c'est que je découvre que la première fois qu'on entend parler du chlordécone en Hexagone, c'est parce qu'il y a des patates douces qui arrivent sur le port de Dunkerque et qu'elles sont chlordéconnées. Elles sont détruites. Et je me dis, ah, donc une fois que ça arrive ici, en fait, les gens s'affolent. Donc là, en 2002, alors que ça fait depuis des années, depuis 1974, les ouvriers agricoles disaient déjà, non, on arrête les intrants chimiques. Ça rend malade, et la violence que c'est. Je me dis, mais attends, il y a ça qui s'est passé. Une fois que ça arrive ici, ça y est, on s'affole et on supprime et machin. Et puis après, ça a été un peu traité de manière sporadique quand il y a eu les premières plaintes en 2006, mais très, un peu comme ça. Il n'y a jamais eu de sujet comme l'amiante ou comme des choses comme ça, tu vois. C'était vraiment mis en lumière là. Et donc, je découvre ça. Et je me dis, putain, 2 poids, 2 mesures. Et plus j'étudie, plus je commence à voir qu'il y a une association qui revient, d'autres associations et tout ça. Je me dis, mais ah, j'aimerais beaucoup avoir ces témoignages de personnes. Et du coup, je rencontre les ouvriers agricoles, dont le président Yvon Sérénus. Et ma rencontre avec lui et Patricia, qui est la secrétaire, après l'entretien, je suis restée abasourdie par tout ça. En fait. Et ce qui me choquait le plus dans leur récit, c'est qu'ici, on soit tellement déconnectés. Et que même pour nous, la diaspora, en fait, très peu était au courant. Vraiment. Et je me dis, mais attends, c'est quand même dingue qu'on soit ici et qu'on soit pas au courant et que les gens mangent de la banane en pensant qu'ils aident l'économie et machin. Alors qu'en fait, c'est un système de plantation qui alimente la monoculture et qui, en fait, montre encore que nos territoires ne servent uniquement qu'à produire pour la France comme au temps de l'esclavage. Qu'est-ce qui a changé hormis qu'il n'y a pas de chaîne visible? Rien. Qui a fait le lobby avec l'État français? C'est les béquets. Les béquets, ce sont des descendants d'esclavagistes. Donc, ces gens qui détiennent l'île. Et c'est Jacques Chirac qui a autorisé la première autorisation de mise sur le marché, alors que la Comtox n'avait pas validé le produit. C'est la commission des toxiques. La Comtox n'avait pas validé parce qu'elle disait que le produit était beaucoup trop dangereux.
10: Pour la chercheuse en sciences de gestion, Régine Boniface, dans le scandale du chlordécone, on peut parler de slow violence. Je l'ai enregistré à la médiathèque du Gosier, devant un panorama grandiose donnant sur un îlot entouré d'une mer turquoise.
14: Dans le cas de la contamination des écosystèmes par le chlordécone, on peut parler de slow violence, c'est-à-dire une violence silencieuse, invisible, pernicieuse, qui va en fait affecter la population, qui va contaminer en fait les écosystèmes, qui va avoir des conséquences sanitaires, sociales, économiques et culturelles, et qui vont affecter en fait progressivement la population antillaise. Et cette violence, elle est difficile à percevoir parce qu'elle est diffuse, elle est différenciée dans le temps et elle est souvent entourée d'incertitudes scientifiques. Donc la slow violence, c'est une forme de violence progressive, souvent invisible, et qui ne se manifeste pas par un événement en fait spectaculaire, mais par une accumulation de dommages sur le long terme. Et c'est typiquement ce qu'on voit dans le cas du chlordécone. Et la population demande à ce que les responsabilités soient établies et que des mesures en termes de réparation soient prises. Que ce soit pour les travailleurs, les ouvriers agricoles, les retraités en fait de la filière banane, mais aussi pour la population.

0: Par habité colonial, je désigne une manière insoutenable, violente, raciste et patriarcale d'habiter la Terre, qui a servi l'ensemble du tissu vivant de la Terre et les différents éléments de ses écosystèmes, matériels et immatériels, humains et non humains. Fondée à travers les conquêtes coloniales, les génocides, les usurpations et les privatisations de terres, les destructions d'écosystèmes, l'habité colonial s'est manifesté au fil des siècles par la transformation de paysages en unités extractivistes comprenant des mines, des usines et des plantations agricoles telles les bananeraies antillaises. Une déshumanisation qui passe par l'invention environnementale des Antillais comme corps autre. Des corps dont l'exposition intensive aux pesticides est politiquement et scientifiquement normalisée, tout en les excluant des arènes des savoirs et des décisions concernant leur milieu de vie. Telle est la conséquence de ce que plusieurs auteurices désignent comme racisme environnemental, toxicité coloniale ou encore colonialisme chimique. La contamination au chlordécone des Antilles est absurde, car elle est la conséquence d'une économie qui s'est affranchie de toute finalité autre que l'accumulation de capital de quelques propriétaires. Des îles sont contaminées pour des siècles, sans finalité. S'aimer la terre, Malcolm Ferdinand.
1: Est-ce que vous connaissez d'autres maladies, pathologies qui seraient liées à l'exposition à la chlordécone?
2: Je
1: ne
2: suis pas sûre.
1: Tu n'es pas sûre? C'est normal parce qu'on ne sait pas encore vraiment beaucoup, beaucoup de choses. Je vais vous parler particulièrement de l'étude Timoun qui nous donne quand même des informations sur la santé des femmes et des bébés. C'est une étude qui a commencé en Guadeloupe en 2004-2007 et qui est toujours en cours. La première chose qu'on a appris, et on l'a appris très récemment, à la fin de la dernière partie de l'étude, l'exposition à la chlordécone, quand on souhaite tomber enceinte, fait qu'on prend plus de temps pour débuter sa grossesse. L'étude Timoun nous a dit d'autres choses. Il y a quand même un risque d'accoucher prématurément, donc avant 37 semaines. Il y a un risque au niveau du poids du bébé, c'est-à-dire que mon bébé naisse avec un petit poids de naissance. Et qui dit petit poids à la naissance, dit souvent plus de risque de faire une hypoglycémie ou une hypothermie. Donc c'est un bébé fragile auquel il faut faire attention. Et on s'est rendu compte que sur le développement de l'enfant, il y avait de moins bons scores à certains tests. Par exemple, le test pour tout ce qui va être contraste visuel, les tests pour l'intérêt pour la nouveauté, le test pour la motricité fine. On s'est rendu compte aussi qu'exposé à la chlordécone, mon enfant, je dis bien enfant cette fois-ci parce que c'était au test réalisé à l'âge de 7 ans, il y avait des modifications au niveau du comportement social avec un enfant qui a plus tendance à s'isoler.
3: Pendant l'atelier destiné aux femmes enceintes, j'ai repensé aux préjudices d'anxiété dont parlait Patricia. Je me suis dit que toutes ces femmes le subissent aussi finalement, en ayant peur non seulement pour elles, mais aussi pour leur bébé à naître. Et puis je me suis demandé, qui ne ressent pas cette anxiété en Guadeloupe et en Martinique?
1: Et la recherche continue. Là, il y a une étude en cours pour savoir s'il y a un lien entre exposition à la chlordécone et fertilité des femmes, qui a commencé il y a 2 ans à peu près dans le service de procréation médicalement assistée du CHU. Mais par exemple, aujourd'hui, je suis incapable de vous dire s'il y a un lien entre exposition à la chlordécone et cancer du sein, fibrome, endométriose, etc. parce qu'on n'a pas encore ces données-là, on ne peut pas encore vous les donner.
3: La chercheuse Régine Boniface travaille également sur l'articulation entre justice environnementale et justice reproductive. Pour elle, l'absence d'informations autour de la santé des femmes s'inscrit dans un processus de fabrication d'ignorance.
4: Les premières recherches auront lieu en 1999. Et là, on va s'intéresser à l'association entre exposition au chlordécone et fertilité masculine ou l'impact du chlordécone sur le cancer de la prostate. Il faudra plus d'une vingtaine d'années pour qu'on puisse avoir une étude qui, elle, va s'intéresser à l'impact de l'exposition au chlordécone sur la fertilité des femmes. Donc certes, il y a la recherche Timoun qui va étudier les effets du chlordécone sur la grossesse ainsi que sur le développement pré- et postnatal des enfants, mais des recherches spécifiquement consacrées à la santé des femmes, elles restent très limitées. D'où ce que j'appelle la production d'ignorance. C'est pas une absence de connaissances, c'est une production d'ignorance qui va résulter en fait de processus sociaux. Donc toutes cette ignorance justement un peu construite, eh ben elles vont contribuer justement à générer ce retard dans la recherche et plus spécifiquement ce retard dans la recherche sur la santé des femmes. Et donc forcément, ça va impacter le temps qui sera mis pour que cette maladie soit reconnue au niveau du tableau des maladies professionnelles.
3: Aujourd'hui, les ouvrières agricoles rencontrent de grandes difficultés pour faire reconnaître leur pathologie comme maladie professionnelle. Beaucoup sont décédées sans avoir été reconnues victimes du chlordécone, des victimes invisibles. Pour pallier à cette fabrication d'ignorance, les associations de patientes et les militantes continuent de mettre en lumière ce qu'elles constatent tous les jours, s'appuyant sur un savoir expérientiel, populaire. C'est le cas pour Malou, que j'ai rencontrée au Gosier. Comme Patricia et bien d'autres, elle s'est engagée contre le chlordécone suite aux nombreux cancers du sein déclarés par les femmes de sa famille, mère, tante, grand-mère, cousine. Mais aussi suite à des problèmes de santé répétés, sachant que le chlordécone est un perturbateur endocrinien très puissant.
2: Je sais que depuis très jeune, j'ai commencé à avoir des signes bizarres, des problèmes d'hormones. Dès l'âge de 8 ans, j'ai commencé déjà à avoir beaucoup de poitrine. Ensuite, au collège, j'avais du lait dans mes seins. Donc, ils vérifiaient pourquoi j'avais du lait dans mes seins. On ne comprenait pas. Je passais mon temps à me cacher sur une tonne de vêtements parce que je ne voulais pas qu'on regarde mes seins. C'était se réveiller tous les matins avec des douleurs au dos, une poitrine énorme et j'en pouvais plus. Ayant subi du harcèlement scolaire, des attouchements sexuels de la part de mes camarades, je me sentais objet sexuel. J'ai pas réfléchi à ma majorité, j'ai demandé à me faire opérer. Une opération de réduction mammaire. C'était plus qu'un besoin vital parce que psychologiquement, j'étais pas bien. Ensuite, j'ai commencé à avoir beaucoup de kystes ovariens et des douleurs de règles. Chaque fois que j'avais mes règles, j'atterrissais à l'hôpital. Je me tordais en 5-6. J'avais de la fièvre, vomissements. Et ça m'arrivait très souvent de les avoir à l'école. Donc, à l'école, l'ambulance venait me chercher parce que je ne pouvais plus tenir debout. Je transpirais. C'était horrible.
5: Qu'est-ce qu'ils te disaient, les médecins, à cette époque?
2: À l'époque, ils avaient rien à me dire de particulier. Hein. Tu as tes règles, ils savaient, ça arrive à toutes les femmes d'avoir leurs règles et de souffrir un petit peu. L'endométriose, on n'avait pas posé de mots là-dessus. Et moi, j'ai eu la chance, entre guillemets, de réguler un peu mes hormones par rapport à une grossesse. Ça a calmé les douleurs totalement. Mais plus de 20 ans après, les douleurs ont recommencé à venir. L'utérus, il est mécrosé avec des kystes aujourd'hui et qui fait que je saigne abondamment, quasiment des fois plus d'un mois de règles. Et j'ai des douleurs, je peux pas avoir de rapport comme je veux, je peux pas. J'ai tout le temps mal et qu'on m'a préconisé de faire une hystérectomie totale. J'ai pas fait vraiment le lien tout de suite avec le chlordécone parce que je vais pas mentir, j'ai pas de certitude que ça soit le chlordécone aujourd'hui scientifiquement. Mais la seule chose que je sais, c'est que on a eu plus d'une centaine de pesticides qui ont été testés sur nos sols aux Antilles. Donc j'ai commencé à m'intéresser à ça et rejoindre pas mal de groupes sur les réseaux sociaux parce qu'il y a eu pas mal de collectifs qui se sont réveillés, j'entendais parler de plantes. J'ai entendu dire qu'on était numéro 1 mondial en cancer de la prostate et numéro 2 mondial en tout cancer confondu. Moi, je dis qu'il y a un lien forcément avec un de ces pesticides. Nous, en tant que femmes, on n'a pas cette reconnaissance au niveau de la maladie. On a dû attendre déjà très longtemps pour qu'ils reconnaissent l'endométriose. Donc, admettre que c'est une des conséquences du chlordécone, c'est encore une autre étape et on travaille pour ça.

0: Au bout d'un petit moment, elle reprit des forces, comme si ses prières avaient été une nourriture énergisante. Devant elle, le panorama était d'une beauté magistrale. Les mornes semblaient s'étendre à l'infini, se perdaient à gauche dans les nuages blancs et le bleu du ciel, se jetaient à droite dans les lames vertes, turquoises et chatoyantes de l'océan. Le tableau semblait paradisiaque. De loin, on reconnaissait des canets et des bananeraies, des jardinets de racines pays de sous l'ombrage immense de fiers palmiers royaux. Une, deux, trois cocoteraies, des vergers plantés d'arbres aux branches solides et chargés d'oranges, pamplemousses, citrons verts et quatre, cinq, six potagers sages. Et aussi, bien alignés, des rangées de pastèques, melons, ananas et des fleurs en quantité. Des allées d'hibiscus rouges, des parterres d'alpinia, des étendues de roses porcelaines, tranquilles, au bordage d'une rivière peuplée par une tribu de grosses roches ébaubies sous le soleil. Face à ce paysage champêtre, nul n'aurait pu dire que, de l'autre côté, l'île se transformait doucement en décharge sauvage. Que les anciennes plantations étaient empoisonnées par les pesticides et les engrais chimiques. Que les mornes verts, les terres vierges, disparaissaient, chaque jour un peu plus, sous le béton. Morne Capresse, Gisèle Pinault.
1: On va faire un petit jeu. On va imaginer que nous avions acheté un beau terrain. On avait déjà planté plein de choses et on s'est rendu compte que finalement, on a appelé, ils ont fait une analyse de sol, notre sol est contaminé. Sauf qu'on avait, on avait déjà récolté tout ça. Qu'est-ce qu'on fait? Alors, le décontaminé, je ne sais pas faire. Par contre, ce qu'on va voir, c'est qu'est-ce que je vais pouvoir continuer à produire sur mon terrain contaminé. Donc, alors, la salade, qui c'est qui la mangerait? Ah, tout le monde n'est pas d'accord, on met au milieu.
2: Du céleri.
3: Moi, je dirais que je le mange, mais en fait, je l'ai plus bien.
4: On a les racines qui vont pousser sous la terre.
1: Et quand ça pousse dans la terre, la chlordécone arrive à travers la peau. D'où le conseil d'éplucher grassement l'épaisseur d'un bic. Et quand je fais ça, je ne suis même pas sûre d'enlever toute la chlordécone. J'enlève une grande partie, mais je n'enlève pas tout. Ok?
4: Et ensuite, on a tous ceux qui poussent à proximité du sol. Donc, effectivement, on a les salades, on a les poireaux.
1: Donc, vraiment, tout ce qui est à proximité du sol.
4: Voilà. Donc là, les épinards.
1: On les consomme pas.
4: Donc, vous pouvez manger les bananes, les mangues, tous les fruits, sans souci. La chlordécone ne remonte pas.
1: Donc si mamie Gertrude, tatia Ernestine, tonton Herman me ramènent des avocats, du fruit à pain, ou à des abricots, des piments végétariens, là, j'ai pas besoin de me poser de questions. Si je passe au bord de la route et que je vois quelqu'un, une belle, une petite mamie qui vend des pommes cannelle et que j'ai pas mangé de pommes cannelle depuis super longtemps et que j'aime ça, je m'arrête, il n'y a pas de problème. Par contre, si la personne vend tout ce qui est loin, près du sol, type curcuma, gingembre, s'il vous plaît, faites comme si vous n'avez rien vu. Et le fait de pouvoir aussi en discuter entre nous et donner l'information à d'autres personnes, ça peut permettre de faire évoluer les pratiques. Alors, tout le monde ne va pas être très réceptif à ce que vous allez leur dire. C'est pas grave, au moins vous l'avez dit. Après, les choses ont évolué. Surtout, faites attention à vous, c'est surtout ça. On continue ?
5: Plus l'atelier avançait, plus j'étouffais dans cette salle climatisée. On doit déjà penser à tant de choses quand on est enceinte. Les Guadoupéennes, elles, sont obligées de gérer en plus une exposition à un poison. Alors qu'il leur faut aussi s'occuper d'un budget de course serré sur ce territoire où les produits alimentaires coûtent entre 30% et 42% plus cher qu'en Hexagone. Alors qu'il leur faut aussi s'organiser pendant des journées où il n'y a pas d'eau, récupérer les enfants à l'école quand celle-ci ferme à cause du même problème et que, comme partout, les tâches domestiques sont inégalement réparties. C'est aussi le constat qu'a fait la sociologue Sarah Aguiton, qui a assisté à cet atelier dans le cadre de ses recherches autour de la gouvernance d'un territoire dans un contexte de pollution chronique.
2: ça vise évidemment à les responsabiliser et à les mettre dans une situation où elles ont de nombreux types de travail supplémentaires qui leur réclament d'essayer de contrôler, de minimiser les effets de la pollution sur leur famille, sur leur descendance, etc. Donc ce travail-là, c'est un travail qui a un volet émotionnel, elles doivent se prémunir de cette anxiété, qui a un volet d'organisation, parce que du coup, il faut changer ces circuits d'approvisionnement, il faut oser poser des questions à aux personnes qui nous fournissent des œufs, des légumes, voilà, savoir si ils ou elles ont fait leur analyse de sol, enfin c'est être dans un régime de suspicion, en fait, à l'égard de tout un environnement social d'approvisionnement alimentaire. Il y a tout un travail de préparation alimentaire qui peut changer aussi, parce que du coup, dans ces ateliers, on apprend aux femmes enceintes que si elles doutent sur la provenance de certaines denrées, elles doivent avoir des techniques de préparation. Donc voilà, disons que cette sensibilisation, cette information se traduit par tout un ensemble de tâches, de travail supplémentaire qui incombe à ces femmes, qui se retrouvent donc à avoir un rôle de protection, non seulement de leurs enfants, mais aussi symboliquement de leur famille, éventuellement de leurs conjoints, de leurs parents. Un rôle de protection direct par ce travail culinaire, alimentaire, mais aussi elles-mêmes à avoir un rôle d'information et de sensibilisation, de se faire un peu le relais de ces messages de santé publique en incitant les gens à faire tester leur sol, à aller se faire réaliser des chlordéconomies, etc.
4: Donc du coup, quand on consomme un produit contaminé, la chlordécone passe dans le système digestif. Il va y avoir une partie éliminée par les selles et une partie qui repasse dans le système sanguin. Mais petit à petit, au fil du temps, on l'élimine.
1: Si je n'apporte plus de chlordécone par mon alimentation, 6 mois plus tard, j'élimine de moitié et en 2 à 3 ans, j'élimine complètement.
4: Pour une vache, c'est 1 an et pour un cochon, c'est 6 mois à peu près. Les éleveurs ont trouvé des arrangements entre eux. C'est-à-dire que, par exemple, des éleveurs de Saint-Claude qui savent que leur terrain est contaminé. Par contre, l'herbe, elle est bien grasse, elle est super bonne pour les bœufs. Ils vont élever leurs vaches là-bas. Mais 1 an à peu près, un peu plus 1 an avant l'abattage, ils ont trouvé des accords avec des éleveurs qui ont des terrains non contaminés. Et ils restent 1 an en terrain non contaminé avant l'abattage. On fait des prises de sang aux bêtes pour être sûr qu'avant d'aller à l'abattoir et de nous le donner à la consommation, qu'il n'y a plus de chlordécone.
6: S'il n'y a pas de blague, c'est chlordécone. Ça, c'est travail à l'état français. S'il n'y a pas de blague, c'est chlordécone. On les répondra moins pas qu'à l'année.

0: consommer normalement.
1: Quand on a abordé la question des animaux, des œufs, etc., j'ai vu les proches qui ont un petit terrain et qui font pousser des fruits, des légumes, qui élèvent des animaux, des poules, des cabris, et puis qui ne passent pas forcément par les abattoirs, parce que ça a un coût de passer à l'abattoir aussi, et qui préfèrent revendre via le circuit informel le produit. C'est surtout l'idée de dire, bon, je te donne un coup de main. Quand on achète la viande, quand on achète les œufs, mais ça permet quand même de leur donner 20 euros, 30 euros, voilà.
0: Après, les produits de la mer, c'est un peu, enfin, d'eau douce, ouais, ça fait mal.
2: C'est un peu frustrant.
0: Oui, voilà, parce que, bon, il y a de l'eau partout. En Guadeloupe, il y a de quoi manger. Et se dire que, ben, on est entouré d'eau et que, ben, il faut aller beaucoup plus loin pour pêcher, etc., j'avoue que...
2: Guadeloupe, on a l'habitude d'aller à la rivière, on a l'habitude de côtoyer ces zones-là. Donc, c'est pas évident qu'on vienne nous donner ces informations, on reçoit une claque.
3: La solution ne peut être la seule préservation des corps humains dans une insouciance du tissu vivant. Aimer la terre, ses éléments humains et non humains, parce qu'on y reconnaît à la fois une communauté cosmopolitique vivante et minérale et une condition de notre existence terrestre. Dans le sillage de Belloux et de nombreuses pratiques de peuples autochtones du monde, s'aimer la terre implique la culture d'une croissance spirituelle, de nos rapports collectifs aux différents éléments de la terre. Retrouver la terre ne se construira pas dans l'infini de nos foulées marronnes, mais bien dans le renversement de l'habité coloniale. Sous la plantation, la terre. Alors, à partir des ruines d'un symbole colonial, ils érigent un bac de permaculture, y plantent quelques légumes en vue de nourrir un peuple. Loin des paysages de cartes postales, les mots créoles « lianage », « lanati » et « décolonisé » annonce le désir de se faire un jour une terre de dignité. Malcolm Ferdinand, s'aimer la terre.
4: Ce texte de Malcolm Ferdinand a résonné très fort avec le lieu que j'ai découvert à la fin de mon séjour en Guadeloupe.
5: Est-ce que c'est beau?
6: Alors ça, c'est ce qu'on appelle chez nous la mille fleurs.
5: Les bon, toutes en fait, petites fleurs toutes... roses et blanches.
6: Voilà, on a du jaune, on a du rose, on a un peu du violet, on a un petit peu diverses petites couleurs. Et ça, c'est utiliser essentiellement les fleurs pour les premiers symptômes de la grippe, pour les petits, pour les enfants. Et l'histoire, c'est que l'espace médicinal se trouve à proximité de la maison.
4: Un jardin créole, créé par Natacha Cancel avec son association Drendel.
6: Là, on a des ananas qu'on a plantés. En interrang, on va avoir du maïs. On est toujours en association de culture parce qu'une plante va venir aider et soutenir l'autre. Et c'est ça aussi le principe de la permaculture et puis du jardin créole. C'est que quand on a une action, c'est jamais une seule action. Elle doit pouvoir être en corrélation et pouvoir agir sur d'autres choses. Et l'idée, c'est de pouvoir montrer aussi que même sur des très petites surfaces, on peut produire suffisamment. Ah, oh, tiens, on a une petite mangue que la nature nous a donnée.
4: J'ai été bouleversée par cet endroit. J'ai eu l'impression de reprendre mon souffle, de retrouver espoir.
6: Donc ici, on arrive à la zone maraîchère un peu, où on produit en fait en bac. Ce serait une des solutions possibles pour pouvoir produire une alimentation qui serait dépourvue justement de chlordécone, puisqu'il n'y a pas de contact direct avec le sol

0: Et on va mettre l'igname ici qui va produire.
1: Il y a des solutions hein, pour la chlordécone.
0: Les pratiques en bac, comme on a vu tout à l'heure, seraient recommandées. Mais aujourd'hui, on n'a pas de politique agricole vraiment pensée. Mais là encore, il faudrait travailler plus profondément sur notre réalité et travailler un vrai process agricole sur le territoire. Il est indispensable de le faire. Faut qu'il y ait plus de personnes qui pratiquent une agriculture, ben une agriculture saine, pour que les produits puissent être à profusion, etc. Mais avant d'en arriver là, il est question d'emmener à l'autosuffisance alimentaire. Là, on est sur une autre, toujours hein, fleur tropicale. Pour moi, d'une délicatesse incroyable, qu'on appelle la rose de porcelaine. Elle est blanche. Incroyable. Magnifique. Et on a pas mal de petites là qui sont en train de sauver. C'est d'une pureté. C'est fou, hein?
1: Incroyable.
2: Ce jardin créole est aussi un chantier d'insertion pour une douzaine de femmes, notamment des mères célibataires ou éloignées de l'emploi. J'ai vu dans leurs yeux et dans leur corps le bonheur de travailler ici.
3: J'aime ça.
1: Oui.
3: J'aime beaucoup.
1: Oui.
3: La terre, être en contact avec la terre, la nature et tout. On se reconnecte. C'est ce qui me manquait. Tous les matins, je me lève avec plaisir. Et ça faisait longtemps que je n'avais pas retrouvé cette sensation. Ça me fait du bien de toucher la terre, faire attention aux plantes. Attention ne pas aussi salir la planète. Je plante sur mon balcon avec des bacs en pot. Et j'ai même installé des vanilles. J'essaie de manger au maximum ce que je produis. C'est pour ça que j'apprends toutes les techniques, comment les engrais naturels comme ortie, pour ne pas mettre de produits lorsque je mange.
0: Donc là, on arrive dans la zone forêt. Bon, les lianes, elles montent sur. Sur les tuteurs vivants. Puisque cette année, on a eu une belle floraison de la vanille. Donc voilà, quelques gousses, qu'elles sont juste magnifiques. Hein. Elles sont longues, elles sont superbes. Et puis là, on se pose. Voilà. L'idée, c'est de pouvoir se ressourcer dans ces espaces-là. De laisser un petit peu de côté les souffrances, laisser sortir un peu notre nous.
2: C'était un podcast à soi de Charlotte Bien-Aimée, réalisé par Gary Salin. Accompagnement éditorial, Sarah Bénichou. Illustration, Anna Vandagogussé. Lecture des textes, Rebecca Chaillon, qui récemment s'est aussi faite porte-voix du combat pour la justice et la réparation dans le scandale de la pollution au chlordécone. Merci à Charlotte, militante afroféministe végane, mangeuse d'herbes sur Instagram. Merci à Jessica Oublié, à Sabrina Cajoli, aux associations Amazon et Liquide Chocolat. Merci à Marie Mathieu, Sarah Aguiton et Régine Boniface. Et un merci tout particulier à Lilith. Pour prolonger l'écoute, vous pouvez écouter le premier épisode d'un podcast à soi en Guadeloupe, Tambour battante, sur les femmes dans le Guoca. 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

0: Marguerite Rouanet est décédée à Saint-Affrique, dans le département de l'Aveyron, le 25 janvier 2026, à l'âge de 82 ans. Née à Béziers, cette figure importante de la culture régionale a mis en avant la langue occitane dans ses livres et ses chansons. Marguerite Rouanet aura marqué l'histoire de l'Occitanie durant de nombreuses années. Elle s'est éteinte le 25 janvier 2026, à l'âge de 82 ans, à Saint-Affrique, dans l'Aveyron. C'était le territoire qu'elle avait pris en otage sur ces dernières années. C'était Camarès, Aveyron. C'était un bel ouvrage. L'artiste commence sa carrière en tant que chanteuse, notamment en participant au mouvement de la Nova Cançó. Une initiative qui a mis en défense la langue occitane et son territoire.
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Elle s'est fait connaître du grand public grâce à son livre « Nous les filles ». C'était une femme libre, une féministe avant l'heure, très attachée à la tradition. Ça, c'est ton fils Laurent Roquette qui nous dit cela, et il avait bien raison, le Laurent. Avec Apollonie, elle retranscrit l'histoire des veuves durant la guerre de 14-18 dans un hameau de l'Aveyron, déjà l'Aveyron. Poésie, ethnographie, un roman encore, roman que Marie Rouanet aura écrit plus de 40 ouvrages au cours de sa carrière.

Lorsqu'il pense à sa mère, Laurent Rouquette, ancien journaliste, a une phrase qui lui vient immédiatement en tête. Au milieu de l'hiver, j'ai découvert en moi un invincible été. Cette citation d'Albert Camus lui rappelle le tempérament de Marie-Renée, qu'il décrit comme une femme aimant la vie.

avec son mari Yves Rouquette, lui aussi poète militant occitan de la première heure. Ils ont fondé le Centre international de recherche et de documentation occitane. Tous leurs livres ont été donnés à la bibliothèque de Camarès dans l'Aveyron, raconte Laurent Rouquette, qui témoigne fortement sur cette activité de livre de mari et de son mari Yves Rouquette. Marie Rouanet a aussi une carrière politique, puisqu'elle a été élue de la ville de Béziers. Elle a été déléguée au patrimoine. Elle a été deux fois déléguée au patrimoine, mais elle a été aussi conseillère municipale en deux temps, de 83 à 89 et de 95 à 2002. Elle rejoindra sa terre de Camarès, maintenant là, au moment de ses adieux au monde.

l'Occitanie est un rassembleur culturel. Il met en avant son passé, son histoire. L'Occitanie, c'est notre terre. Nous sommes des Occitans. C'est ainsi que le vivait Marie Rouanet, qui donnait donc à ce terme une forme de rébellion et de sentiment positif que nous avons tous adopté par la suite.

Après mes premiers ouvrages, j'ai été très gênée qu'on me prenne pour une campagnarde, alors que je suis née en ville, une ville moyenne, grosse ville, Béziers. Et j'en avais assez d'entendre le discours sur la ville. Le discours sur la ville m'a toujours gênée. Les gens ont une pratique de la ville qui ne correspond pas à leur usage de la ville. Ils prétendent détester la ville, souffrir de son bruit, de son enfermement dans du béton, au point qu'ils ne regardent rien, et d'adorer la campagne. Eh bien, force m'a été de constater qu'ils aiment beaucoup la ville, ils n'ont hâte que d'y revenir, et que leur rapport à la campagne, il est on ne peut plus suspect. Donc ma première idée, quand j'ai écrit ce livre, dans La douce chair des villes, ça a été ça. Et puis, il y avait dans ma tête une chose très minuscule, folklorique totalement, qui était un usage d'un village de l'Hérault. Quelques jours avant la fête, la jeunesse va dans la garrigue et y cueille ce qu'elle trouve de plus épineux. Le chêne kermesse, le gelé épineux, le genévrier, tout ce qui vous empêche d'avancer. Ils le mettent au coin des rues du village, suivant le balisage de l'espace mythique du village. Et le premier jour, ils enlèvent ça. C'est rien. Je pense qu'ils ne savent même pas ce qu'ils font. Mais j'ai dit, mais voilà, là où vont vivre les hommes, il faut impitoyablement faire table rase. Après, on mettra les maisons des hommes, on mettra cet espace urbain dont j'aime personnellement, qu'il soit une imbrication absolument forte, un tressage serré du public et du privé, c'est-à-dire les rues, puis il y a les seuils, puis il y a les portes. Il y a les places, il y a les cimetières, il y a les jardins publics, il y a tout ce qui est espace public. Et sans arrêt, on sort de son espace privé pour rentrer dans l'espace public. Dans cet espace des hommes, il n'y a rien à faire. Il faut faire partir la nature, hostile au départ, impitoyable toujours, qui, si elle revenait, empêche littéralement de vivre à l'intérieur de la ville. Et petit à petit, le temps passant, les siècles passant, d'abord il a fallu sortir des murs qui entouraient le village, même proto-historique ou préhistorique carrément. On a un magnifique village néolithique au-dessus de Sainte-Afrique. Et il est enclos de grands murs. Là-dehors, il a fallu tracer les chemins des hommes. Là aussi, faire place nette. Les champs, plus tard, faire place nette. Il faut lui mettre les troupeaux, les enclos. Donc, chaque fois que l'homme veut installer son lieu de vie, il est bien obligé de faire partir ce qui le gêne. Et puis, le temps passant, comme vous le dites, pour des raisons parfois de respiration, car au XIXe, les logements, et même très largement, je dirais presque jusqu'à l'abord de la Seconde Guerre mondiale, hein, on a des logements de pauvres en ville qui sont totalement insalubres. Ils ont fait rentrer l'arbre, ils ont fait rentrer le verre, ils ont fait rentrer, alors cette fois, ce qu'on croyait, ce que tout le monde croit être la nature, c'est-à-dire les allées d'arbres, les squares, les jardins publics, il y en a d'absolument merveilleux, les jardins privés tout à fait au bord des villes quand c'était des cités ouvrières, pour donner à l'homme ce que je crois être un aliment de ces profondeurs chromosomiques. On a des milliards d'années quand même. Ça a eu le temps de s'inscrire dans nos chromosomes. Donc, mais cette nature qui revient, celle-là, elle est sous le fouet. Elle est comme le lion qu'on a mis au cirque. Elle est réglementée. Elle est dressée. Quand on pense que même encore, il faut dresser les chevaux. Et il n'y a pas longtemps, on dressait les bœufs. Il faut dresser la bête. Il faut dresser la végétation. Alors, cette nature en ville, elle est là, présente, très présente. Et même plus la ville est grande, plus on a souci qu'elle soit présente par des grands espaces. Et moi, je les aime tous. J'adore le Jardin des Plantes de Paris. J'aime
le c'est le petit le jardin avec toutes ces grottes à l'ancienne là, les buttes chaumont, je trouve chaque fois que je rentre dans un espace jardiné à Paris, je me régale.

L'occitan n'était pas parlé dans sa famille. Elle l'entendit à Lacône, dans la famille de son père. Il y a longtemps qu'une partie importante de ma vie a été donnée à l'occitan. Il ne m'a été donné qu'un ambiant occitan, car ma mère était lorraine. Mon père, par contre, élevé à Lacône par ses grands-parents, était bilingue avec plus de patois que de français. J'entendais des conversations entre lui et son père, sa tante, sa mère. Ainsi, à mon insu, la langue d'oc entrait en moi. Elle choisit dès la seconde l'option occitan. Ayant intégré l'école normale d'institutrice, elle fut reçue aux IPES et poursuivit ses études jusqu'à la licence de lettres modernes. À l'université de Montpellier, elle suivit les cours d'occitan du professeur Charles Camproux et créa le cercle occitan. Elle y fit la connaissance d'Yves Rouquette. Elle passa le CAPES et devint professeure. Elle fit toute une carrière d'enseignante de français et d'occitan. Elle se maria à Yves Rouquette le 2 septembre 1961 et en 1962 naquit leur fils, Laurent, devenu journaliste à l'Indépendant et écrivain. En 1995, à la retraite, elle quitte sa ville natale pour s'établir à Camarès, dans l'Aveyron, d'où était originaire son mari.

0: Joseph Delteille nous explique que l'occitan a une importance capitale pour lui et pour son enfance, son apprentissage. Voilà, Joseph Delteille, donc un homme qui a compté dans la vie de cette Occitanie.
1: J'avais parlé tout de même l'occitan toute mon enfance, jusqu'à l'entrée à l'école primaire. Papa et maman, on ne parlait qu'occitan, bien sûr, ma soeur aussi, et dans la famille. Quand nous allions à l'école, on nous enseignait le français, l'école primaire, à cette époque-là, qui était pour nous une langue étrangère, en somme, et la langue des occupants.
2: Et quant à nous,
1: la langue de Simon de Montfort. Et chez, à la maison, dès que je rentrais à la maison, je parlais patois, naturellement. D'ailleurs, ce bilinguisme a dû être assez important.
2: Vous en parlez dans le Deltaïri.
1: Un effet, oui, j'en parle dans le Deltaïri. Il se peut que, à mon insu d'ailleurs, je ne suis pas très conscient de toutes ces choses-là, mais à y réfléchir maintenant, je suppose que tout ça, ce bilinguisme a dû avoir une certaine influence sur mon langage. À côté de beaucoup d'autres influences.
2: Ce qui est sûr, en tout cas, c'est que la langue d'oc apporte un mouvement tout à fait essentiel à votre écriture, à votre style. Je crois que c'est sûr.
1: Oui, ça, c'est indépendant de la question cathare.
2: Bien sûr.
1: Mais la langue d'oc, c'est après tout ma langue maternelle. Et c'est la seule langue que j'ai parlé jusqu'à 5 ans. Et s'il est vrai que l'homme est complet, fini à 5 ans, j'étais fini. Dans la langue occitane, c'est-à-dire que l'éclosion de ma personnalité, de mes premières idées et conceptions du monde, se sont faites dans la langue cathare, dans la langue occitane.

0: Et ensuite, l'autre langue, encore une fois, m'est venue comme une langue étrangère, comme si j'ai appris le français comme j'aurais appris l'anglais ou l'allemand. Je m'y suis vautré dans ce français ensuite, et j'en ai fait mes délices, d'ailleurs je n'ai rien de compte, bien sûr, mais il a dû subsister. L'arbre, si vous voulez, a grandi et prospéré dans la langue française, mais ses racines sont toujours restées occitanes. Et je n'en ai aucun regret. Au contraire, je me demande parfois, d'ailleurs, si certains de mes livres ne sont pas des traductions de l'occitan. Enfin, si vous voulez, quand je prends la première phrase de Jeanne d'Arc, par exemple, qui est, je crois...
1: Jeanne est née
0: à cheval sur un chou qui était un chêne. Ben, c'est une traduction de l'occitan. Et en occitan, c'est beaucoup plus amusant. En occitan, on dit « Nasquette à cheval, sous une caoulette, car un garic ». C'est fabuleux, comparativement à la phrase française, ça a un accent, ça a une puissance, ça a une force.
1: Un chant
0: également. Ouais. Et une signification verbale. J'ai toujours cru qu'en dehors de la signification ordinaire, il y a dans les mots une signification purement verbale. Et en occitan, on la sent beaucoup mieux qu'en français, qui est une langue analytique, qui n'a pas besoin de supplément, qui n'est que linéaire, est tout à fait différente. Je rends grâce à Dieu d'avoir eu deux fées à mon berceau, la fée occitane et la fée française ensuite.
1: Et là encore, il y a coexistence pacifique au bon
0: Dieu. Il y a coexistence pacifique. Dans mon cas, je ne suis pas de ces occitans qui se révoltent contre les franchimans. Vous savez qu'à une époque, le mot français était l'ennemi pour le languedocien. Ça représentait Simone de Montfort, etc. Quoique là aussi, j'ai toujours été assez sensible à l'épopée, occitane, à l'époque de la croisade. Je ne sais pas pourquoi, je devrais, un homme comme moi qui s'est débarrassé de tant de choses, n'a pas réussi à se débarrasser d'une certaine sensibilité occitane au moment des événements de la croisade. Il m'arrive encore de souffrir lorsque je relis ou qu'on parle de certains événements, des bûchers de Montségur, etc. Parce que là aussi, j'en souffre encore. Parce que ma sensibilité est ainsi faite que les événements qui sont écrits dans les livres, qui forment des phrases dans les livres, j'ai toujours tendance à les ressentir en vérité comme si j'étais un témoin. Pour moi, de savoir qu'une de mes aïeules, une dame du Tel, a péri carbonisée sur le bûcher de Montségur, je vois cette personne avec mes yeux corporels, mes narines ont la brûlure et le fumet, et c'est exactement comme si j'y étais. Alors tous ces souvenirs sont restés assez profondément en moi. Je sais que c'est l'histoire, que c'est sans retour, mais je ne serais pas loin de penser, d'espérer, que la langue occitane ne périra pas tout entier et qu'elle aura des rejets et des surgeons encore.

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2: Sur Radio Albigès, un poème enchanté, suivi d'un dicton avec le prénom du jour. Si vous aimez le vin, il vous le rend bien. Si vous voyez la vie en gris, il vous la rend gaie, colorée. Ah bien sûr, il y a le taux d'alcoolémie. Ça ne fait pas ami-ami avec la gendarmerie. Il y a une conduite à tenir. L'homme a besoin de vin comme la terre, la pluie. Car le vin en lui rend certaine douceur à l'âpre vinaigre. Distillé dans le commun quotidien, la mauvaiseté des jours. Pourtant ce vin, qu'il soit rouge, rose ou blanc, il peut rendre tes jours encore plus noirs qu'ils n'étaient. Parfois, quand le fond de ton cœur parle avec lui, il rend ta parole claire, juste pour être bien.
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1: La radiodiffusion télévision française présente...
0: Ce samedi 26 septembre, partout en France et dans le Tarn, à Albi, Castres et Gaillac, les habitants et habitantes marcheront ensemble pour le climat, le vivant, la paix et la justice sociale. Le dérèglement climatique est là, devant nous. En France, les inondations, déjà vite oubliées, ont été meurtrières. Cet été caniculaire a été marqué par des incendies gigantesques. Le Tarn a même battu le record de chaleur nationale de septembre avec 40,3 degrés à Lavaur. Dans le monde, des États-Unis au Népal, des catastrophes innombrables endeuillent la planète entière. 7300 personnes sont mortes de la canicule cet été. Et ce sont d'abord les habitants et habitantes des quartiers populaires, les familles précaires, les personnes âgées, celles et ceux qui travaillent dehors ou dorment dans la rue, qui ont souffert en premier lieu et parfois y ont laissé leur vie. Ces dernières années, et en particulier depuis 2024, les moyens de la sécurité civile diminuent. Pour ne pas rester seul et silencieux face à cet état de fait, des appels à marcher sont lancés un peu partout. Rendez-vous donc ce samedi 26 septembre à Albi, départ 14h30 place du Vigan et assemblée citoyenne à l'issue de la marche vers 16h30. À Gaillac, départ 14h du rond-point Taillefer, assemblée citoyenne à 16h30 place de la Libération. Et en amont, un repas partagé est prévu à midi au rond-point avec accueil des marcheurs de l'Isle-sur-Tarn où le départ aura eu lieu à 10h. À Castres, rendez-vous à 10h le matin, place Soult, au forum citoyen et 11h30, assemblée pour décider des suites. 12h30, pique-nique. Riche de son ouverture culturelle, la communauté de communes Sidobre, Val et Plateau offre un cadre propice à la transmission et à la création artistique. Ainsi, entre septembre et décembre 2026, elle invite l'équipe artistique de la compagnie Le Cri du Son et son projet « Quand le bruitage invente le monde » d'une durée de 5 semaines au cours desquelles les artistes proposeront une immersion au cœur du Sidobre avec des créations originales de bruitage créées par et avec les habitants. Le projet « Quand le bruitage invente le monde » est un projet multifacette sur le thème de l'imaginaire sonore, avec comme fil rouge le bruitage. Tout au long de la résidence, 4 chemins de création collective seront explorés et seront adaptés aux particularités des structures partenaires et des habitants. Les murmures imaginaires, des légendes, audio mirage, l'imaginarium sonore et crac boum paf. Des rencontres tout public, des interventions dans des crèches, des médiathèques, des stages pour les enfants et des centres de loisirs. Lancement du projet le 26 septembre à 20h à Saint-Salvi-de-la-Balme avec Charlie Charlot, un ciné-concert bruité suivi de jeux de bruitage avec le public. Le dimanche 27 septembre à 15h à Saint-Paul-de-Massuguet, studio bruitage, démonstration de bruitage et création collective sur le thème du petit train. Lundi 28 septembre à 14h30 à Ferrières, studio bruitage, démonstration de bruitage et création collective sur le thème du petit train. L'ensemble du programme est à retrouver sur www.ccsvp.fr. Le Cercle Occitan de Saint-Juéry a programmé sa 3e journée Occitane 2026. Elle se déroulera le 3 octobre dans les locaux de la gare de Saint-Juéry entre 15h et 23h avec la troupe de théâtre du Centre culturel Occitan de l'Albigeois, Luz de Rucugudo, avec 2 pièces de leur composition. Des lectures à 4 voix consacrées au Félibrige et au docteur Christian Mathieu qui professa à Castelnau de Montmirail puis à Arthès et enfin à Albi. Il y aura aussi des chorales. Et le soir, récital bal animé par le groupe Camiambal, qui depuis 20 ans est une voix reconnue de la scène occitane. Rendez-vous donc le 3 octobre dans les locaux de la gare de Saint-Juéry entre 15h et 23h pour la 3e journée occitane 2026 du Cercle Occitan de Saint-Juéry.

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Voilà ce que disait le poète malgré lui. 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Car l'oisiveté est une graisse dans le mal s'enduit. 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Il paraît que les paroles s'envolent et que les écrits restent. Moi j'ai mis de la sagesse dans les images pour que chacun de mes textes soit presque une fresque. Parfois ça ressemble à une séance d'hypnose, car l'ambiance se fait dès que ma voix se pose. Une poésie mystérieuse occupe les subconscients, et c'est l'art griotique venant du sud qu'on sent. J'ai attendu longtemps que le néant s'anime, que chaque mot trouve sa phrase et que chaque phrase trouve sa rime. Le pays des songes est derrière une grande colline. Pour écrire, je me sers de la réalité comme d'un trampoline. 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Mais s'ils insistent, dis-leur que je suis Doua Diaby Djaneba.

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Et c'est en mars 2023 que cet album « Fenêtres sur âme » intitulé « De plumes et d'os » perçait le silence des pantoufles et le bruit des LBD. On écoute « Camarades » de Corentin Grelier sur Radio Albitzès.

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1: 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Je t'ai pas raconté. 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Bon, je te dis pas ce que j'ai pris.
2: Ouais, tu as pris une cuite?
1: Non, j'ai pris une girelle, regarde bien.
2: Quoi?
1: Banane, j'ai pris une girelle bah, comme
2: arrête
1: ça.
2: Arrête-toi un moi. Peu, arrête.
1: J'ai jamais des gars avaient vu une
2: girelle. Bah, tu m'étonnes, c'est pas une girelle, c'est un barracuda. C'est quoi, c'est... Ou alors c'est une girelle croisée à un barracuda.
1: Eh ben oui, c'est eh ben possible. Oui, oui justement, il y en a de plus en plus, des barracudas.
2: C'est une,
1: oui.
2: Quoi, une barigelle
1: une ba... Oui, ou une girakuda.
2: Allez.
1: Voilà, oui, exactement.
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1: Adicias Pla, Brabemonde et bienvenue à l'écoute de Baki Lactu. En ces premiers jours d'automne 2026, là où tout n'est ou la dabalade ou en lingue nostre, ça vous tente de replonger au cœur de l'été ? Direction la chaleureuse terrasse du sympathique camping de l'Aguépi dans le Tarn-et-Garonne pour s'immerger au cœur d'une soirée match de la Coupe du Monde de foot qui fut diffusée et commentée en occitan en direct par une poulie de tourme de commentateurs sportifs aussi fouteux qu'occitanistes et aussi marrants que compétents. Une soirée baletti-foot en immersion dans la langue occitane et dans la bonne humeur, organisée par Lengobib pour l'Unibel Citat ou Citano d'Esti ou de la Gepio et d'ici ou 12.000 pintesiais. 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J'avais installé les micros de Radio Albitzès et de Erdotan Gaillac pour enregistrer une émission radio avec une farandole de beaux invités, émission qui a déjà été diffusée sur nos ondes tarnaises, soit dit en passant. Devant l'écran géant, campeurs, touristes et quelques locaux curieux ou de passage se mêlaient au public de l'Université Occitane de l'Aguépi, orchestré par le fameux Claude Sicre, per biure amacho à quel moment occitano-footballistique.
2: Claude, je peux te demander le pronostic du match ?
3: Non, parce que je suis de parti pris et je veux dire une connerie. Je suis trop de parti pris. Ça ne sera pas un pronostic, ça sera ce que je désire. Alors ça sert à rien.
1: En aquel moment que l'arbitre est fioulet, qui est commencé, ou non pas une, mais 12 spectacles, l'ou del match de foot solide et l'ou de la colle des commentatouches. Romain Brunel, Sylvain Lamure et Thibault ont en effet assuré cet exercice d'improvisation en fin connaisseur. Et moi, j'ai sorti mon petit micro pour capter des témoignages pendant la mi-temps, tant du public comme des commentateurs, bien sûr, et aussi capter l'ambiance pendant ce match France-Maroc, une pau spéciale.

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2: Ouais, Berta, t'es un bon gardien. Eh ben, oh!
1: Comme on dit, j'ai un esplabou.
2: Eh ben, esplabou, ouais, ouais. Et donc, qui t'amène à une cope des boules des 13 mètres à Capita de la Resta. Donc, bon. En tout cas, vous pouvez dire que là, tout au début des parties, esplat à l'avantage dit blau que l'œil sont les blancs. Ouais.
1: Comment ce plat et comment avait pas le son de la partie, vous faites un fisanzo? 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
2: Voilà, qu'à dire que normalement derrière est une partie équilibrée. Ouais, première parade des Bounous qui est exceptionnelle quand même, hein, parce que Paco a reçu sa ligne.
1: L'aurait pas arrêté.
2: Alors Mbappé, il s'y sobre et non. Il perdait la balle.
1: Mais est-ce pas d'ensager? C'est plutôt une fisance. 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
0: Bon, disons, le match en lui-même n'était pas des plus passionnants, alors je vous passe les détails, mais le public et les commentateurs, eux, l'étaient bien davantage.
2: Ah, avec Claudie Sicri qui va venir faire le commentaire de la partie de Amena Autry.
3: Non, je vais regarder.
2: Ah, mais Espérance Sylvain,
1: qui nous va à Juda.
2: Ah,
1: bon. Claudie Sicre nous dit que ce qui manque à la France, c'est une Messi.
4: Qu'est-ce que vous faites là?
5: Ben, parce que j'habite à la Gepi, c'est une soirée très festive et on voulait voir le match. Et pourquoi pas en Occitanie, qu'on ne comprend pas trop.
4: Et ouais, alors comment vous l'avez vécu ce match, commentaire en occitan?
5: Difficile, de temps en temps je comprends quelques phrases, je ne sais pas si c'est français, patois, espagnol, portugais, mais c'est bien d'être présent, de soutien.
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4: Ah ben merci. Bon, de quel avais-je pensé d'aquel match de foot commentat en occitan?
6: Avais une bonne idée, tu souviens, c'est ce qui compte d'unique, donc...
4: Avais jamais vu ça, quoi.
6: Et nous, jamais.
4: Vous, avais une bonne serrade à la Gepio, de quel espace à la Gepio?
6: Par là, je suis arrivé pour manger, avec des amis, et après pour aller voir la partie documentée en occitan.
4: Vous, c'est peut-être un plat, vous commentez tous?
6: Oh, sur deux ou trois, ici, que c'est pas sous la balle, vous pouvez dire... À quoi plat?
4: Ah, mais une
6: petite. Alors, il n'y a pas ce que retrouve, il passe, et c'est le scumentari de l'époque, c'est-à-dire que le monde ne disait pas penalty, mais penalty, disait pas la balle, disait la paume, ou la couvre.
4: Et
6: Icarana qui est. Oui, mais bon.
4: Ben, merci. As une pronostic par laquelle match? Que penses que si c'est bac là-bas?
6: Mais j'espère que les Français se battira. Mais c'est pas compliqué. Je suis pas plus sûr de ce que faut qui est comme on s'appelle l'Mbappé qui manque le penalty, comme disais je. Alors. Beirembe.
4: Allez, merci.
2: Bon match.
1: Attention. Peut-être
7: avait
1: une possibilité
7: d'attaquer
1: Mbappé qui est parti.
7: Mbappé qui s'est
1: rassuré
7: dessus.
1: Mbappé qui dribble.
7: Et il y a penalty. Et oui.
2: La passe des.
1: Et c'est le Camille Boulontari qui tirera le penalty.
2: Ce sera Mbappé, hein. Il tirera des penalties, mais c'est Mbappé.

0: On va une poulie d'édition l'enculé.
1: Donc, voilà. Pas folie à space, déprenez le téléphonette.
2: Je vous rappelle que vous êtes à l'écoute d'une émission réalisée lors d'une soirée Coupe du Monde de foot commentée en occitan organisée à La Guépie dans le cadre de l'Université Occitane d'été de La Guépie édition 2026. C'était le match France-Maroc sur la terrasse du camping de La Guépie.
3: On s'est retrouvés ici dans une ambiance chaleureuse et vraiment sportive. Et ça fait plaisir. Hein.
4: Vous saviez qu'il y avait un match de foot commenté en occitan ?
3: Ouais, moi je suis venu pour ça. Ouais.
4: T'es venu pour ça ?
3: Je déteste le foot.
4: Et tu détestes l'occitan ?
3: Ah non, j'adore l'occitan. Je suis venu prendre un cours d'occitan. Parce que j'avais regardé le programme, ils étaient un peu chers les cours de langue. Alors je suis venu prendre un petit cours gratos.
4: Super. On t'a appris comment on dit penalty en occitan ? T'as vu qu'on dit penalty.
5: Messi, attention, Mbappé qui est trop basquero.
6: Fai passare la balla in carro.
7: On est sur Amic.
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5: 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Anem.
2: Alors attention, spoiler, hein, dans un match pas franchement passionnant ce soir-là, la France a battu le Maroc. Résultat 2-0. Une cop Aïtal.
6: Un but qui marque la supériorité technique de l'équipe de France sur les Tunisiens d'un pays. 40 minutes déjà.
2: Et le deuxième et dernier but pour la France ce soir-là, Ero Aïtal.
5: Il n'y a toujours pas à but des Vertadier Escazen, ce père du Maroc.
6: Allez, Aki, Dembélé, Dembélé, Dembélé, Aki, Dembélé, Aki. Mercedes Bounsel.
1: La belle passe bis.
2: Le vrai résultat de cette soirée foot, ce fut surtout une belle victoire pour l'Engobib et une belle victoire aussi pour la Lengoussitane. 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
8: 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E me per favore de beni, sui pas jamais ben gut, io sui professor d'Utsita, non mi interessa la lengua, la transmissio. Et donc, je suis bien per curiosité et je suis plein content de bailler des mondes qui parlent occitan. Il nous tarie, mais tu as bien des forts, il a bien d'obidanto pour sortir, pour approfier del bilaccio, de les activités et de la partie. Tu avais commenté en occitan, donc je suis une première, je suis résolue. Donc, pas qui, parce que je suis bien gut.
4: Et un chose professeur, un chose professeur.
8: Elle constate des Montalba, travaille.
4: Est-ce ton premier cop à la Guépion?
8: Perdu?
4: Est-ce ton premier cop à la Guépion?
8: Ouais, est-ce mon premier cop? Est-ce mon premier cop à la Guépion? Parce que force au lien, donc Baki.
4: Est-ce le premier cop qui commente un match de foot en Nusita, je sais pas où aussi?
8: Est-ce le premier cop qui commente un match de foot toute courte et en Nusita, en Caramayo?
4: Et alors, qu'est-ce qu'il y a ce biscuit à quoi?
8: Ben, bah, plat, parce qu'il y a mes 12 personnes accostumées, donc quand tu as eu de la parole, il y a quelques petits commentaires d'ici et là. Mais c'est pas cette plat. Faut avoir des radios une fois que tout, donc je suis accostumé à parler
4: au micro. À Mikino Radio?
8: À mes CFM Montalba, une émission qui se sonne au Coupe au Cap.
4: Est-ce une émission?
8: Un outil, oh.
4: Ah, super! Ah, ben, c'est une confrère.
8: Qui?
4: Ok, et alors, Coupe au Cap?
8: Coupe au Cap, Ezako.
4: Des
8: puzzles.
4: Ouais, et des que j'ai appelé pas aux déquets?
8: Oh, majorité romaine d'entrevistes, d'artistes, ou alors, parlant de culture, ou de citan, ok. Une sa globalité.
4: Mais dis, c'est qui une radio?
8: CFM.
4: Ah oui, CFM, ok.
8: Montauban.
4: CFM Montalba. Donc, Coupe au Cap, l'émission de Thibaut. Et le commentaire de foot et nous cita. Et après, ça se plébise de faire d'autres causes à la Guépion.
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4: ora sta su talier commentarise de match de football ouais,
8: è un talier che è fatigante che è lungo che spasa i zit ma è un talier interessante.
4: Ouais, coussi à la sentite de l'oufard, de la langue.
8: Eh bien, avec pas la costume d'Ausi, le commentaire est une cita. C'est-à-dire qu'avec la langue française, quand Ausi sème des commentaires de nos partidos de foot. Donc, c'est qu'à l'approprier la cause, qu'elle trouve le smooth, il y a une vocabulaire technique qu'elle avait, qu'avec pas force à domaine. Donc, c'est intéressant d'un point de vue linguistique. Et pour l'ambiente, c'est résolu, c'est ça le plus important. J'espère que la gente a passé un bon moment.
9: Et bien, écoute, pour moi, era le premier cop de ma vie que je suis lancé dans les commentaires sportifs. Mais je pense que je n'ai pas le derrière, parce que je suis fait remarquer par des recruteurs qui ont bien vu un peu de partout en France. Et je pense que je vais lancer dans une autre. Une carrière de ne faire un métier fin final tout simplement commenter le foot, le rugby, la natation, l'athlétisme, tout à coup, pensez que arre sous presse.
4: Mais écoute, allez où
10: Shakira qui va cantar le waka waka. Tout est zambiao. Samina mina, waka waka, samina mina, sangalewa.
11: Alors, c'est bien parce que Moustra, Shakira, n'est pas dit ce qui s'est passé à vos souterrains. C'est vertat que c'est bien le mal intéressant, Shakira, que ce qui s'y passe au souterrain, parce que les Belgiques qui s'y passent pas grand cause d'un play, une dizaine de minutes.
12: C'est vrai que vous pouvez me demander à réalisateur de tourner Moustra Shakira.
11: Ouais.
10: C'est vrai, nous vous dites.
11: Et des cantal ou waka waka
10: et des cantal ou waka waka tout est amas. Si mes potes peuvent permettre pour faire une pichotte minute culturelle, qu'elles savent que le waka waka n'est pas une cançon de Shakira, c'est une cançon traditionnelle qui vient d'Afrique.
11: Une cançon zoulou alors d'Afrique du Sud, non?
10: Des Cameroun.
11: Ah, des Cameroun.
10: Une cançon de Cameroun. Ah, ouais, okay. Et quand le monde en Cameroun se trouve, se rencontre. C'est quand tu as cette canso que
11: waka waka?
10: Et c'est les mandou d'un benes que les accos qui te mandent à qui et donc c'est
11: responsable. Ok, et bien merci, espère qu'elle a une formation, qu'elle vient pas.
10: Pensais que c'était important de savoir.
11: Espère qu'elle est important d'avoir le directeur artistique du festival ou qu'elle fera le documentaire.
6: Et le balou qui sortit en tout cas.
11: Ouais,
6: attention, une touche dangereuse pour l'équipe de France.
11: Non, arrête, c'est une power. On va pas mettre des suspense, mais il n'y a pas. C'est rare, s'il passe pas grand chose.
6: Beléo, avant la mienne, c'est le moment de faire une petite chose.
11: Oh, là,
6: la scola, qui te met.

0: Dembélé, espace terrible, et Hakimi Tampao, sous les Parisiens, qui est sous. Et qui nous est la miette.
1: Alors, on en profite, vous savez, la

0: sous le, la voix à la peau aussi.
1: Et la voix à la peau. Et de la voix à la peau avec Manu et Damien qui sont là. Je sais pas si Damien est là. Damien, t'es là.
2: Damien,
1: il est parti.
3: Il y a Manu.
1: Ah, il y a Manu. Donc, nous avons Manu qui va chanter dimanche soir. Et on va vous offrir un concert exceptionnel. Et c'est le moment, je crois, de dérouler le programme de l'Université en Chicane.
0: Ouais, déroule le programme.
1: Donc, demain.
0: Monsieur le directeur artistique.
1: Demain, nous avons une journée exceptionnelle, une journée de poésie.
4: Escoute, bien sûr, va qui venir de venant d'acabar la documentaire en occitan et ouais, isolier.
3: Cousi les biscuits.
4: Au cool des failles à quoi.
3: Ouais.
4: Oh, le premier coq et faisant ben comment pense tout le monde et fa le documentaire. 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
3: dès que nous pouvons dire sur le match, parce que pour le moment, il y a plus de testimonials sur le fait que sur les commentaires, ils nous citent, mais sur le match.
4: Ouais, il n'y a pas le match, le mail pouli de l'histoire, mais bon, le travail se fait pour l'équipe de France, pour la colle de France, fallait gagner, pour ses qualificats. Et bon, ben ouais, pour dire que d'une biais générale, on quand même. 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
4: 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Mais bon, il y a une bonne expérience sur des fois le commentaire, il y a qui, Enoch.
3: Ah, mais le foot est un sport populaire. Le Massilia Sound System, qui est tous des héritiers,
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3: Sont force au Ligata le football, tu avais, donc à des sens des tournois s'appropria.
4: Ouais, ben, Souli, il y a tout. Enfin, oui, je pense que l'Occitanie avait une double culture. L'Ouest, qui est la culture d'au rugby, et Periao, qui est venu des provinces, si on m'a dit la culture d'au foot. 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
4: 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Et à qui la place au football à Marseille, culture à la main, est-ce qu'au carin qui est vertadier à main, récamp toute la ville, est-ce dommage de ne pas avoir un club qui est à la dimension de ce que la population peut investir dans le match de jouer au foot, et d'avoir est-ce dommage de pas capitaux, des tournants. 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
3: En tout cas, ça va être passé d'une poulie de cela, de l'eau publique, à qui,
4: 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Baltrade, flamme, à mes boules ben, hein, une partie de football. 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Anen,
5: il a dit, il serait bien que le Maroc marque un but avant la fin.
4: Ben oui, pour sauver l'honneur, allez le Maroc. Maintenant que tout s'aide pour le Maroc.
5: C'est qui qu'on aime fumer? C'est qui qu'on aime
4: Maroc.
6: C'est le
4: Allez, marquez un but maintenant que c'est fini presque. On pourrait les laisser marquer quand même, hein, pour rien. Pour rien, l'Idaïsa marqua.
5: C'est ce que je veux dire.
4: Le cap now à qui la teste now, toi. Quand même. Hein. Subré tout qui nous. Bon. Après. Ouais, qui mérite tout. Méritons quand même en démarquage. Anen.
5: 15 secondes. Clémentine, est-ce qu'on a des nouvelles de Kylian?
4: Clémentine, notre NVJA dans les spéciales à Boston. Alors, la Pune Nov, est-ce que Didier retrouve à Sagatoun?
7: Allez, dans le casier ou bien pour la France, qui?
4: Mais non,
8: Il a fait exprès.
4: Et mes celles de Caco sera la semaine revenante. Au carré comme Dimus.
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9: Avant de vous aïssant, je tenais à vous dire que ce week-end à Albi, le Babel Jam Festival, festival d'improvisation théâtrale multilingue, vous invite entre autres à un atelier d'improvisation en occitan. Pas de cours, pas de texte à apprendre et surtout aucun jugement sur votre niveau. L'objectif est simplement de s'amuser, de jouer avec des mots et inventer des histoires ensemble. L'atelier s'adresse aux personnes qui comprennent l'occitan et peuvent déjà s'exprimer un peu à l'oral. Il n'est pas nécessaire de le parler parfaitement ni d'avoir déjà pratiqué le théâtre ou l'improvisation. C'est à la Fabrique à Albi ce samedi 26 après-midi. Et d'ici là, les infos et inscriptions donc à l'atelier d'impro en occitan, c'est sur babeljam.fr. 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

0: Et là, comme l'autre jour, il était expliqué aux enfants là, qui se retrouvent toutes les semaines en haut de la tour Casanova, il explique, c'est sur les frontières. Et les enfants, en voyant le périphérique, ils leur demandaient, mais qu'est-ce que c'est ça? Bah, il dit, d'un côté, il y a Paris, et ici, il y a Ivry. Ivry, bah, c'est de l'autre côté du périph. Et avant, Ivry, c'était de l'autre côté des barrières, des fortifications, comme on l'appelait. Ivry, c'est la banlieue. C'est la banlieue dans le bon sens.
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0: Toulouse-Lautrec et les femmes, ou les femmes de Toulouse-Lautrec. Toulouse-Lautrec et les femmes, c'est mieux, effectivement. Vous savez qu'un artiste comme Toulouse-Lautrec, c'est un artiste qui aime essentiellement la figure. Il dit « seule la figure existe ». Et il ne va pas faire de sexisme, c'est-à-dire qu'il ne va pas choisir des femmes uniquement, les amis, le cousin, tapis de scélérant, tous les personnages qu'il rencontre et qui l'intéressent, parce que c'est lui qui choisit ses modèles, parce qu'il n'a fait qu'un portrait de commande. Il n'a fait qu'un portrait de commande d'une femme et après il a refusé, c'est-à-dire que c'est lui qui choisit. On y va si vous voulez bien. Donc vos petits tickets seront à placer à l'entrée avant le tourniquet.
1: Cet été, au musée Toulouse-Lautrec à Albi, des visites guidées ont été proposées afin d'offrir une immersion dans l'univers du peintre. Un peintre, dessinateur et créateur d'affiches du 19e siècle, célèbre pour ses représentations sans filtre de la vie nocturne parisienne dans des cabarets, des maisons closes ou des théâtres. Aujourd'hui, nous partons en visite avec Anne Nier, conférencière d'histoire de l'art, qui propose de mieux comprendre le regard posé par Henri de Toulouse-Lautrec sur certaines femmes qu'il a peint au cours de sa vie artistique.

0: Bonjour, je m'appelle Anne Nier, je suis conférencière d'histoire de l'art. J'ai une société qui s'appelle Regard Nier-Anne et j'exerce ici de manière répétée, avec grand bonheur, au Musée Toulouse-Lautrec comme conférencière. J'interviens sur des thématiques ou les visites expositions temporaires depuis quelques temps. C'est toujours un renouvellement parce que la visite guidée, c'est à la fois une œuvre, plusieurs œuvres, une collection, mais c'est aussi un regard. Un regard sur les œuvres, un regard aussi des auditeurs et puis des échanges, vous le verrez, j'espère. Nourri ou pas, de toute façon, il y a toujours, on essaye d'éveiller un petit peu le regard qui est déjà fortement éveillé la plupart du temps.
1: Je rebondis sur le regard. Aujourd'hui, on a une visite qui débute dans quelques minutes. Et c'est justement sur le regard de Toulouse-Lautrec qu'il porte sur les femmes. Pourquoi cette thématique a été choisie et pourquoi on fait une telle visite aujourd'hui ?
0: Alors, cette visite, elle est associée à cette importance de la collection qui comprend énormément de représentations de femmes. Ça correspond également à la personnalité de Toulouse-Lautrec qui aime les femmes, qui est d'abord entourée de sa mère qu'il aime infiniment, et on verra les portraits de sa mère, d'amis aussi. Il aime les femmes, il essaye en fait de donner non pas sa vérité, mais le naturel de ce qu'il ressent, tout en instillant quelque part, lorsqu'il s'agit d'un portrait, d'une dimension sociale, en quelque sorte. Ces femmes, en fait, il les représente nues, il représente les prostituées. Il y a une sorte de liberté de sa vie qui se retrouve dans ce choix. Mais on ne tombe jamais dans la vulgarité. Il y a un respect, il n'y a pas de voyeurisme dans son œuvre. Et lorsqu'on le compare à Degas, dont il était ami et admirateur, c'est pas du tout le même regard en fait sur le corps, sur la fonction de la femme prostituée. Il a cette aisance pour saisir tout de suite ce corps qu'il trouve très très libre en fait dans les maisons closes notamment.
1: Oui, en plus il a habité pendant plusieurs mois dans des maisons closes, donc il a eu le temps de pouvoir observer je crois les femmes prostituées dans leur quotidien.
0: Tout à fait. Alors, un temps très, très court, en fait. Il pouvait dormir quelquefois, séjourner de manière extrêmement ponctuelle au salon de la rue des Moulins. Et effectivement, elles sont devenues ses amies, ce qui est très rare et interdit, évidemment, dans ces maisons closes. Mais il y a une espèce d'amitié, de confiance. On l'appelle Monsieur le Comte. Et donc, elle pose à l'envi. Elles sont au réfectoire, il les représente. Vous allez voir le regard, qui est un regard personnel, inventif, où la ligne domine, où il essaye de saisir la personnalité de ces femmes, qui sont avant tout des femmes avant d'être des prostituées dans ce domaine.
1: Et on va commencer forcément par la première femme, sa mère.
0: Sa mère, qui l'aime infiniment. À sa mort, on a relevé une phrase qui était à sa mère, il était mourant. Maman, il n'y a que vous.
1: Bon, alors c'est parti pour cette visite.
0: C'est parti pour cette visite. Je vous invite à me suivre. En les regardant de loin, où se trouve sa mère ? Alors, pourquoi à chaque fois, très facile pour l'une des œuvres qui est ici, pourquoi baisse-t-elle les yeux ?
1: Tableau intitulé « Comtesse Adèle de Toulouse-Lautrec au petit déjeuner », peint en 1881.
0: On a l'impression qu'elle est très sévère. Elle s'appelle Adèle Zoé Tapier de Céléran. Elle est cousine germaine de son époux. Ce qui a entraîné la pycnodystosos et la maladie en fait de Toulouse-Lautrec, donc une maladie congénitale. Ici, vous avez les yeux baissés parce qu'elle lit tout simplement. Pourquoi a-t-elle les yeux baissés ici ? Est-ce qu'il n'y aurait pas une dimension sociale ? Même si elle pose, elle peut faire la sieste, mais ce n'est pas du tout le cas. C'est-à-dire que là, le corps est tout à fait rigide. Le fauteuil a l'air tout à fait, pas très agréable. Il n'y a pas d'élément d'ostentation d'un château qui soit richement meublé. Ce n'est pas le projet. Ce n'est pas le sujet. Ce qui l'intéresse, c'est d'intégrer cette femme, non pas la fondre, mais l'intégrer au décor qui se trouve autour. C'est-à-dire qu'en fait, il va concevoir, vous allez vous en rendre compte, la conception de la peinture de la femme intégrée à un univers. Tout s'exalte finalement et tout concourt un peu à la tristesse. Quand on pense à représenter une femme pour un artiste, est-ce que c'est sa beauté que l'on cherche? Est-ce que c'est son type social, son appartenance sociale? Est-ce que finalement c'est son originalité? Et s'il représente des prostituées dans leur antre, c'est que le corps est libre. C'est ça qui l'intéresse. Passion pour les femmes. Et finalement, comme il ne peut pas avoir toutes les femmes pour lui, eh bien, c'est par son dessin, par sa peinture, qu'il les possède quelque part. On a véritablement l'impression qu'elle est timide.
1: Tableau intitulé « Femme assise sur un divan » de 1882.
0: On pourrait imaginer n'importe quoi en se disant « elle a peur de montrer son corps ». Je pense que Toulouse-Lautrec, mais il ne l'a pas expliqué bien sûr, a voulu qu'elle soit naturelle. Et vous remarquez que le doigt, je ne sais pas si c'est l'index ou le majeur d'ailleurs, est presque sur la lèvre inférieure. Est-ce que vous arrivez à le voir? Pas évident quand même. Cette jeune fille, elle est assez mince. Et donc là, on a l'impression que le corps même n'est pas montré. Ce que les hommes plus que les femmes disent finalement, les attributs de la femme, c'est-à-dire la poitrine, le fessier, le corps entier, n'est pas vu. Il est un peu recroquevillé. Donc on a là, en fait, cette volonté de vérité et puis cette volonté de ne pas représenter, embellir, idéaliser. C'est presque de la timidité. Peut-être qu'il a demandé une attitude, c'est-à-dire qu'il y a chez lui aussi cette représentation, en fait, de l'expression. Le corps est étonnant, c'est ce qu'il y a de plus difficile en peinture. Comment se fait-il qu'on ne voit pas la poitrine? Parce que lui, c'est la vérité, c'est finalement ce qu'il voit. Il lui a sans doute demandé la pose qui se trouve un petit peu refermée sur elle-même. Alors, n'essayez pas, vous l'aurez peut-être, c'est vous qui les regardez, de voir dans les nus un érotisme affolant. Ce n'est pas son objet. La beauté, c'est pas parce qu'il y a des bas noirs ici, vous le voyez. Donc, on est vraiment dans le naturalisme. On est vraiment dans une vérité et une certaine personnalité par rapport aux femmes. La beauté, pour lui, c'est le corps magnifié par la peinture. Mais ce n'est pas la beauté idéalisée, bien entendu, ici.
1: Tableau intitulé « Femme qui tire son bas », peint en 1894.
0: Mais là, tout est dit. Tout est dit et tout revient aussi un peu au passé. Vous savez qu'autrefois, on avait l'habitude de mettre des rehauts blancs en craie sur les dessins de Watteau, par exemple. Ici, pour souligner un élément, on souligne la poitrine ici. Et pourquoi a-t-il passé le bras où il faut? Ce n'est pas l'objet de la sexualisation de cette femme qui l'intéresse. L'objet, c'est de représenter le beau corps d'une femme et un geste arrêté, en quelque sorte. Ce qui lui servira beaucoup pour les représentations de spectacles. Vous remarquez qu'il y a là quelques lignes, un travail interrompu. Tout est dit et surtout, on est attiré non pas par le visage, mais on est attiré par la chevelure et la chemise qui est verte et orangée. Donc, il y a ces échos-là. Il y a encore une économie de moyens, quelque sorte. Tout dire, une attitude pour saisir finalement le vivant. C'est ça qui l'intéresse. 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
1: Les femmes, ce sont aussi les prostituées. Ce qui est intéressant, c'est que c'est un sujet quand même qui est assez commun aux artistes. La particularité de Lautrec, c'est qu'elles deviennent certaines des amies. Celle qui est assise au premier plan ici de ce tableau, qui a un peu finalement un format de tableau d'histoire, un grand tableau, là est une femme qui s'appelle Marthe et qui sort quelquefois de cet espace pour aller au théâtre. C'est-à-dire que finalement, il y a une grande liberté de Toulouse-Lautrec et il ne se dit pas « je suis monsieur le comte et je sors une jolie femme », mais c'est véritablement son envie, son empathie en quelque sorte par rapport à ce personnage. Vous vous rappelez de la peinture naturaliste de cette jeune femme hein, qui est un peu timide, assise sur le divan. Il dit « le corps est libre, le corps se meut ». Et dans la représentation des prostituées, il peut saisir un geste, on va aller très rapidement regarder de près, ou bien représenter ces prostituées qui ne sont pas forcément déshabillées. Ce n'est pas son sujet. Son sujet, finalement, c'est de saisir les lignes principales. Et si vous aimez les femmes et les corps anatomiquement dessinés, je crois que vous verrez là vraiment beaucoup d'erreurs. Ça ne veut pas dire que Toulouse-Lautrec est un faussaire, mais ça veut dire simplement qu'il saisit un trait qui signifie tout. Il suffit de deux traits, là, qui sont blancs, plus des traits de couleur, pour indiquer finalement un peu le volume. Mais on n'est pas dans la représentation académique, on n'est pas dans cette représentation rigoureuse qui est très finalement semblable à la réalité. Presque une impression de femme avec l'essentiel. La beauté pour lui, c'est le corps magnifié par la peinture. Mais ce n'est pas la beauté idéalisée, bien entendu. N'ayez pas peur. Donc nous sommes dans une maison close chic, avec des plantes, avec des miroirs, avec des sofas rouges, le rouge étant évidemment le symbole du plaisir.
2: Tableau intitulé « Au salon de la rue des Moulines », peint en 1894.
1: Nous avons des femmes très peu dénudées, parce que contrairement à Degas, finalement, qui verse un peu vers la vulgarité des représentations, là, on a des corps réels, il n'y a pas de représentation du nu, c'est l'attitude. Qu'est-ce qu'elles sont en train de faire, ces femmes? Elles attendent le client. Placer un homme dans cet espace aurait été possible, on a la place, mais ce gynécée, en quelque sorte, cet ensemble, ce rapport de rouge qui sont déclinés en rouge plus ou moins clair, plus ou moins éclatant, plus ou moins assourdi, ce vide ici complètement improbable, alors c'est probablement une influence du japonisme. Du japonisme ou de la peinture chinoise ou japonaise, plutôt, il a des petites estampes, où le vide fait partie, en fait, de la composition. Est-ce qu'elles sont belles, ces femmes? Bon, il y en a une qui a quand même un double menton, et je la fustige depuis très longtemps, depuis cette raison. La patronne, ici, avec ce vert qui montre bien ce visage un peu émacié, ici, qui a une robe qui la protège. Cette femme à bretelles découvertes et ce nez crochu est tout à fait étonnante hein, comme représentation. Et puis, cette femme, ici, toutes ont les cheveux qui sont des cheveux roux, en quelque sorte. C'est à la mode, celle-ci, c'est le signe de l'érotisme aussi. C'est un ensemble, en fait, qu'il représente. Et je pense qu'il n'y a pas de vulgarité dans cette œuvre. C'est comme s'il faisait un portrait collectif de femmes qui attendent. Elles ne communiquent pas. On est dans un certain naturalisme.
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1: Cette femme, ici représentée avec un vêtement vaporeux qui reçoit dans son lit et qui a un petit chien un peu hargneux et amusant, qui donne le contrepoint. Quelques lignes ici suffisent, c'est un peu Art Nouveau aussi hein, dans la composition et la ligne, avec un monsieur qui paraît très intéressé par cette femme et la servante qui est un petit peu interloquée. Regardez comme l'expression, en fait, elle est donnée à la fois par quelques lignes qui suggèrent un vêtement vaporeux. Il choisit la couleur, ici, ce qui est assez rare, sur les cheveux. Il met le jaune sur les cheveux de cette femme un petit peu idéalisée. Et le contrepoint de la servante un peu caricaturale qui se trouve ici. Tout simplement, c'est une idylle qui commence peut-être, je ne sais pas, on peut imaginer ce que l'on veut, mais l'utilisation, entre guillemets, de la femme pour la promotion, en fait, d'une publicité commerciale, voilà un petit peu le genre. Autre femme derrière vous.
2: L'artisan moderne, objet d'art, meubles, ensemble décoratif.
1: Donc vous voyez comme la projection d'un peintre peut être totalement différente. Évidemment, ce n'est pas le même propos, hein, ce n'est pas le même angle d'attaque. Il n'est pas méchant, Toulouse-Lautrec. Il a des mots quelquefois un peu durs, il a un caractère un peu difficile, mais il n'embellit pas, mais il expose ce qu'il ressent, avec impertinence quelquefois. Ce besoin de respect finalement par rapport à ces femmes qui deviennent modèles et qui deviennent objets de peinture. Attention, vous mettez des guillemets hein, avec objet de peinture. Est-ce qu'il aimait les femmes, je pense hein.

0: Là, on arrive au terme de cette visite. La question que je me pose, c'est qu'on a parlé beaucoup de la beauté des femmes, la chevelure, le côté de la séduction, le corps. C'est un homme peintre. Vous êtes spécialisé dans l'histoire de l'art. Est-ce qu'il y a des femmes qui ont aussi mis en valeur le corps des hommes dans leur nudité, dans leur posture? C'est la question que je me pose. Alors oui, on est en 1890,
1: oui, bien sûr.
0: Et on est dans une autre époque, oui. Mais c'est la question que je me pose. Elle est, la femme est encore, enfin, en 1890, du coup, objet de désir, de séduction, de fantasme. On l'a bien vu, même si, effectivement, on voit qu'il respecte. Mais votre avis là-dessus?
1: Alors, ce n'est pas mon avis, c'est mes connaissances, disons. Voilà. Je trouve que c'est très bien de représenter les hommes. C'est vrai qu'il y a petit à petit, lorsqu'il y a l'Académie libre de Julian, par exemple, l'École des Beaux-Arts, les femmes ont le droit d'être à l'École des Beaux-Arts et de pouvoir étudier le nu. Avant, c'était interdit. Donc, elles dessinent le corps nu des hommes qui posent pour elles. Donc, fin 19e, 1897, je crois. Donc c'est tout à fait normal, effectivement, mais c'est certain que le regard est toujours ce regard du plaisir, de la beauté, ce qui n'est pas le choix de Toulouse-Lautrec, forcément, en fait. C'est-à-dire qu'elles sont immortalisées comme cela, lui les rend vivantes, je crois. Ou avec leurs défauts, avec leurs... Effectivement, il y a une inversion. Oui, oui. Et maintenant, je pense que dans les écoles des beaux-arts aussi, les hommes ou les femmes posent.
0: Merci beaucoup.
1: Merci.

Merci à Anne Nière, conférencière d'Histoire de l'art, pour cette visite guidée concernant le regard du peintre Henri de Toulouse-Lautrec sur les femmes représentées sur ses peintures. Merci aussi à Fanny Girard, directrice du musée, pour son accueil. Le musée Toulouse-Lautrec est ouvert tous les jours de 10h à 18h jusqu'au 30 septembre à Albi.

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1: De noter. 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
2: Ce samedi 26 septembre, partout en France et dans le Tarn, à Albi, Castres et Gaillac, les habitants et habitantes marcheront ensemble pour le climat, le vivant, la paix et la justice sociale. Le dérèglement climatique est là, devant nous. En France, les inondations, déjà vite oubliées, ont été meurtrières. Cet été caniculaire a été marqué par des incendies gigantesques. Le Tarn a même battu le record de chaleur nationale de septembre avec 40,3 degrés à Lavaur. Dans le monde, des États-Unis au Népal, des catastrophes innombrables endeuillent la planète entière. 7300 personnes sont mortes de la canicule cet été. Et ce sont d'abord les habitants et habitantes des quartiers populaires, les familles précaires, les personnes âgées, celles et ceux qui travaillent dehors ou dorment dans la rue, qui ont souffert en premier lieu et parfois y ont laissé leur vie. Ces dernières années, et en particulier depuis 2024, les moyens de la sécurité civile diminuent. Pour ne pas rester seul et silencieux face à cet état de fait, des appels à marcher sont lancés un peu partout. Rendez-vous donc ce samedi 26 septembre à Albi, départ 14h30 place du Vigan et assemblée citoyenne à l'issue de la marche vers 16h30. À Gaillac, départ 14h du rond-point Taillefer, assemblée citoyenne à 16h30 place de la Libération. Et en amont, un repas partagé est prévu à midi au rond-point avec accueil des marcheurs de l'Isle-sur-Tarn où le départ aura eu lieu à 10h. À Castres, rendez-vous à 10h le matin, place Soult, au Forum citoyen et 11h30, assemblée pour décider des suites. 12h30, pique-nique. Riche de son ouverture culturelle, la communauté de communes Sidobre, Val et Plateau offre un cadre propice à la transmission et à la création artistique. Ainsi, entre septembre et décembre 2026, elle invite l'équipe artistique de la compagnie Le Cri du Son et son projet « Quand le bruitage invente le monde » d'une durée de 5 semaines au cours desquelles les artistes proposeront une immersion au cœur du Sidobre avec des créations originales de bruitage créées par et avec les habitants. Le projet « Quand le bruitage invente le monde » est un projet multifacette sur le thème de l'imaginaire sonore, avec comme fil rouge le bruitage. Tout au long de la résidence, 4 chemins de création collective seront explorés et seront adaptés aux particularités des structures partenaires et des habitants. Les murmures imaginaires, des légendes, audio mirage, l'imaginarium sonore et crac boum paf. Des rencontres tout public, des interventions dans des crèches, des médiathèques, des stages pour les enfants et des centres de loisirs. Lancement du projet le 26 septembre à 20h à Saint-Salvi-de-la-Balme avec Charlie Charlot, un ciné-concert bruité suivi de jeux de bruitage avec le public. Le dimanche 27 septembre à 15h à Saint-Paul-de-Massuguet, studio bruitage, démonstration de bruitage et création collective sur le thème du petit train. Lundi 28 septembre à 14h30 à Ferrières, studio bruitage, démonstration de bruitage et création collective sur le thème du petit train. L'ensemble du programme est à retrouver sur www.ccsvp.fr. Le Cercle Occitan de Saint-Juéry a programmé sa 3e journée Occitane 2026. Elle se déroulera le 3 octobre dans les locaux de la gare de Saint-Juéry entre 15h et 23h avec la troupe de théâtre du Centre culturel Occitan de l'Albigeois, Luz de Rucugudo, avec 2 pièces de leur composition. Des lectures à 4 voix consacrées au Félibrige et au docteur Christian Mathieu qui professa à Castelnau de Montmirail puis à Arthès et enfin à Albi. Il y aura aussi des chorales. Et le soir, récital bal animé par le groupe Camille Ambal, qui depuis 20 ans est une voix reconnue de la scène occitane. Rendez-vous donc le 3 octobre dans les locaux de la gare de Saint-Juéry entre 15h et 23h pour la 3e journée Occitane 2026 du Cercle Occitan de Saint-Juéry.

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maintenant sur votre radio préférée, on retourne en 1956 avec Look for the Silver Lining de Chet Baker. Bonne écoute sur Albigès.

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1: Cette pente à l'abri du vent, qui s'échauffe au soleil levant comme un vrai lézard, c'est ma vigne. Alors je suis donc dans mon élément, puisque j'ai exercé le métier de vigneron dans la plus grande partie de ma vie. Alors cette vigne, je l'ai plantée et j'ai eu le plaisir de la voir pousser et produire des raisins et un vin, un petit vin clairé, un petit vin de coteau assez agréable à boire, ma foi. Et j'ai le plaisir de voir que mon successeur l'entretient d'une façon parfaite, est à tel point que vous voyez à quel point la terre est travaillée. On enfonce jusqu'à la cheville. Oui, alors, donc j'ai passé la... J'ai sué sang et eau sur cette terre, bien sûr. Alors, je comprends pourquoi on parle de l'attachement du paysan pour sa terre. Mais je le comprends, parce que c'est sa vie. Sa terre, c'est sa vie. Il y a laissé une partie de lui-même. Alors, et donc, j'ai cette mentalité, en quelque sorte, cette mentalité paysanne. Je n'ai jamais eu le culte de la propriété. Non, la propriété pour moi vaut pour celui qui l'a fait valoir, pour celui qui s'intéresse à la vie de la terre et à ses produits, bien sûr, autant par passion que par espoir de récolte. Cloche de Pâques. Sonnez aux quatre vents, cloche des cathédrales, et les clochers épars pointés vers le ciel bleu. Vous n'étoufferez pas les sanglots et les râles des peuples massacrés sur une terre en feu. Sonnez vers le soleil, dans l'éclair paysage où le printemps nouveau commence à resplendir. Vous n'étoufferez pas, hallucinant message, les appels au secours de ces peuples martyrs. Sonnez votre hosanna d'humanité fervente. Carillonnez la joie et les hymnes d'espoir. Vous n'étoufferez pas les clameurs d'épouvante vers les oiseaux de mort dont notre ciel est noir. Sonnez, sonnez toujours, cloche les jours de fête. Faites pleuvoir sans fin vos notes de cristal. Vous n'étoufferez pas le fracas des tempêtes qui font trembler d'horreur le monde occidental. Vous n'empêcherez pas qu'émus par la détresse des êtres torturés qui voudraient vivre en paix. L'homme au cœur fraternel soupire avec tristesse vers des Pâques d'amour qu'il ne verra jamais.
2: À son décès en 1999, âgé de 106 ans, Eugène Bizot, poète, vigneron et pacifiste libertaire, était le doyen des rares survivants de la Muse Rouge, cette société chantante née avec le XXe siècle. Un groupe informel mais durable de poètes et de chansonniers révolutionnaires parmi lesquels s'illustrèrent Xavier Privat, Charles Davray, Gaston Couté et bien d'autres fortes têtes de l'art et de la révolte. Socialistes révolutionnaires ou jaurétiens, libres penseurs radicaux, anarchistes sociaux, réfractaires de tous horizons, ces poètes chanteurs, on disait alors les chansonniers, ont un idéal commun, le pacifisme. Empêcheurs de penser en rond, interdits d'histoire officielle, leur voix libre, souvent étouffée par la répression républicaine, fut un puissant levain d'émancipation culturelle et sociale. Si la muse est cette figure féministe bienveillante inspirant les poètes, celle-ci est rouge. Rouge comme la révolte. Il fut un temps où le poète, le chanteur, le chansonnier, le barde, était un lettré. Nourris de lectures classiques, les citant et les avouant, les rêvant, les revendiquant même. Légère ou sociale, intemporelle ou liée à l'actualité, le genre évoluait selon une tradition littéraire issue du XVIIIe siècle. Pointe avancée de la poésie et de la chanson sociale de jadis, la muse rouge s'éteindra sous les bombes de la Seconde Guerre mondiale. Le dernier représentant de cette riche tradition politique et poétique, Eugène Bizot, né en 1883, fut l'objet d'un film documentaire de Bernard Bessat et Robert Vressy, Écoutez Bizot, tourné en 1981 chez le poète vigneron et dont nous écouterons des extraits. Le Printemps de Bourges lui rendit hommage ainsi que l'Académie Charles Cros en 1985. Eugène Bizot avait alors bon pied, bon œil, 102 ans, toutes ses dents et encore quelques belles années à vivre. C'était à l'occasion du printemps de Bourges que les 100 printemps des poètes lui rendirent cet hommage.
1: Pour les 100 printemps des poètes, chantez, rossignols et fauvettes, chantez du matin jusqu'au soir pour les troubadours de l'espoir. Pour les 100 printemps des poètes, chantez, Roméos et Juliette, chantez à plein cœur, nuit et jour, chantez la tendresse et l'amour. Chantez l'éternelle romance par qui Germinal recommence. Quand le vert printemps refleurit sous le soleil d'or du Berry, que les cornichons et les courges soient bannis du printemps de Bourges et qu'y soient toujours à l'honneur les refrains des soirs de bonheur. Sans ressusciter la complainte des sanglots amers et des plaintes, ne méprisons pas la chanson qui fait pleurer Mimi Pinson. Pêcheur de lune, au bord de l'Indre, de quel démon peux-tu te plaindre? Pense plutôt à Georges Sand, la bonne dame de Nohant. Bravons le fiel de la critique avec un courage héroïque pour soutenir les travailleurs, élus grande âme et noble cœur. Devant la baronne immortelle, chapeau bas et luttons comme elle, avec des moyens plus réduits contre les seigneurs d'aujourd'hui. 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Et recommençons à chanter pour la paix, pour la liberté.
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4: En avril, l'Académie du disque Charles Cros a décerné son 39e palmarès. Au nombre des 27 primés, le disque des 100 printemps des poètes enregistré au printemps de Bourges 85 à la faveur d'un spectacle unique qui a rassemblé 5 poètes de la région. Ulysse Dubois, Eugène Bizot, Maurice Davot, Robert Grossin et Émile Joulin. Outre les poètes, le disque comprend des textes de Gaston Coutet interprétés par Michel Grange et Alain Meillant.
5: Ça a commencé par une idée de rassembler sur une même scène pour le printemps 85 des poètes de manière tout à fait exceptionnelle et de faire un spectacle, de faire une soirée inoubliable mais qu'on ne ferait qu'une fois. Et puis comme quand on fait une chose qu'on fait qu'une seule fois, on a envie de l'enregistrer, alors on avait enregistré le spectacle en se disant pas forcément qu'on allait faire un disque. Et puis finalement on a fait un disque et il a eu le prix de l'Académie Charles Cros.
4: Alors parmi les primés, parmi les poètes, si je puis dire, il y a Eugène Bizot, il va lui arriver quelque chose la semaine prochaine.
5: Ben oui, le mercredi prochain, il va avoir 103 ans. Il vit toujours dans sa commune de Véretz, près de Tours. Et nous allons tous aller fêter chez lui ses 103 ans.
6: 102 ans, 103 ans, je me souviens très bien de ces rendez-vous qu'on se donnait chez lui. Il habitait rue Chaude, et la rue Chaude, elle portait bien son nom. Alors il y avait des amis qui venaient, comme Gérard Piron, Alain Leprest, Michel Grange, Cabu, enfin... tous ces gens qui s'étaient intéressés à Eugène Bizot, quoi, qui étaient devenus ses amis. Et il y avait Pierre et Marie Coquante qui ont filmé des entretiens avec lui. Il y avait bien sûr Christian Pirot, l'éditeur. Enfin voilà, il y avait tout le monde, quoi, tous les amis.
7: Bravo, bravo.
8: Eugène Bizot pétait la santé, barbiche au vent, regard malicieux. Il corrigeait les épreuves de son livre qu'il pensait faire paraître pour Noël. On a bu 2 bouteilles, il a pris sa canne, il m'a raccompagné jusqu'au bout de l'allée qui mène à la rue. Et il m'a dit, dites-leur bien que ce sont seulement mes vieilles guiboles qui n'ont pas pu me porter jusqu'à Bourges. Dites-leur que je suis complètement avec eux. Il m'a demandé de te trinquer avec vous à la paix, vous qui n'êtes ni des militaires, ni des députés, ni des ministres, ou d'autres flics en civil ou en gabardine. Il m'a dit aussi de vous dire « Je vous aime ». Eugène aura 102 ans au mois de mai prochain.
6: Rencontrer un type comme ça, qui avait lui-même connu Gaston Couté, Aristide Bruand, avec la Muse Rouge au début du siècle. Bah oui, c'était forcément une aventure formidable. Et puis il y a eu le spectacle, Les 100 printemps des poètes, le disque ensuite. Et moi, j'avais mis un texte d'Eugène Bizot en musique qui s'appelait Pacifiste et que j'ai chanté à cette occasion.
9: Eugène Bizot, le libertaire du 29 juin 1919.

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0: Et cet homme expira le crime d'être un homme. Quand la consigne est d'être un chien.
1: Les parents Bizot, paysans laïcs et républicains, s'étaient mariés civilement et ne mettaient bien sûr jamais les pieds à la messe ou dans une église en activité. Leur idéal était la République sociale universelle, celle de la Commune de Paris de 1871, celle d'Eugène Varlin et de Louise Michel. Lorsque, encore enfant, Eugène Bizot se promenait en compagnie de ses parents, les villageois bien pensants leur criaient parfois « Ah, ces républicains laïcs, on les envoie donc pas à Cayenne !» À cette époque, un enterrement civil paraissait scandaleux. Les bigots se cachaient alors derrière les haies pour voir passer le convoi mortuaire de celui qu'on allait enterrer, disaient-ils, comme un chien, sans le bon Dieu. Après quelques signes de croix, les bigotes réajustaient sur leurs cheveux leurs sombres voilettes tchador, puis s'en repartaient vers leur néant, dans les frôlements hypocrites des longs tissus noirs de leurs jupes burqa. Eugène Bizot en dira plus tard au journal Le Monde. Évidemment, si je vivais en Iran, mes jours seraient comptés et je finirais pendu. C'est un crime d'être un homme quand la consigne, c'est d'être un chien.
2: Mon grand-père était un homme très ferme dans ses idées. Alors, il était un des rares paysans de l'époque sachant lire et écrire. Et il avait quelques amitiés parmi des gens très éclairés. Et ce qui l'a amené justement à prendre part à ce mouvement contre l'Empire, qu'on a appelé la Marianne à l'époque. Alors un vieux charron du pays avait fabriqué même un petit canon avec des boîtes de roues, vous savez, les choses qui... Alors, et il paraît que ça marchait très bien. Alors, j'avais de grands espoirs. Malheureusement, l'association a été... démantelée par les mouchards de l'Empire, bien sûr. Alors, et bien entendu, ceux qui étaient les principaux organisateurs ont été envoyés à Cayenne. Et mon grand-père a échappé de justice à la déportation. L'affaire, pour lui, s'est quand même terminée assez heureusement. Mais les autres ont été assez longtemps à Cayenne. Ils sont revenus au bout de plusieurs années.
3: Chute de l'Empire.
2: Oui. Alors, plus tard, la République leur a fait une petite rente. Mais... C'était bien la moindre des choses, ouais. À une bouchée de pain, quoi. À ceux qui avaient facilité sa naissance, remarquez. Ouais. J'ai trouvé Blanqui, Proudhon, les confessions d'un révolutionnaire, de la justice dans la Révolution et dans l'Église, ouais. Renan, la vie de Jésus, et, ouais. Et puis des chansons, beaucoup de chansons en ce moment, les placards contre l'Empire, bien sûr. Alors, dont ma grand-mère disait, il y avait un portrait des Bonaparte qu'ils avaient gardé au-dessus de la maison. Alors, ma grand-mère disait à toutes les fois que j'allais la voir, elle me disait, tu vois, ces brigands, là, en désignant la famille de Bonaparte, tu vois, ces brigands. C'est dire quels étaient ses sentiments. Le travail de la terre, c'était un travail épuisant. Et il ne faut pas trouver étonnant que Jacques... Et pris sa fourche quelquefois pour sortir de cette condition misérable.

0: il y avait beaucoup de chansons. Alors il y avait les chansons qui couraient les foires à l'époque, alors qui faisaient beaucoup de propagande dans les campagnes. Alors, il y avait surtout les recueils de Béranger. Alors les recueils de Béranger qui m'ont énormément intéressé, parce que je trouvais là des chansons qui étaient déjà... J'avais un certain... Je n'avais pas certainement une grande culture, mais j'avais un sens, peut-être un sens artistique, peut-être. Alors je trouvais ces chansons mieux faites que les autres. Et j'étais pris, quoi. Ça a peut-être été les premiers pas dans la voie où je me suis engagé par la suite.
1: C'était un bon maître, Béranger.
0: Oui, c'était un maître de la chanson, bien sûr. Même un poète de la chanson. Et depuis, il a eu des détracteurs, surtout à cause de sa tendance anticléricale. Alors là, ce sont des choses qu'on n'a pas pardonnées, encore à Béranger.
2: Il fut un temps où le mécréant républicain, l'anticlérical revendiqué, risquait sa peau dans nos belles provinces de la France conservatrice et patoisante. Eugène Bizot habitait déjà Vérette, en Touraine, une petite localité viticole près de Tours, où il naquit le 29 mai 1883, au bord du Cher. Pas loin de là, à un jet de pierre seulement, à Montlouis-et-Vouvray, village du célèbre pamphlétaire et libre-penseur Paul-Louis Courier, celui-ci fut assassiné d'un coup de fusil au coin d'un bois par la droite cléricale qu'il combattit sa vie durant. Son voisin, Eugène Bizot, lui a donc rendu cet hommage.
0: Salut, vieux pamphlétaire, à la plume indomptée, vigneron dont le vin réconforte l'esprit. Salut, courrier, salut à la libre pensée qui répand sa lumière en tes meilleurs écrits. Pour tes pamphlets, piquants comme des coups d'épée, on t'a couvert, jadis, de fange et de mépris, et l'on t'a fait rejoindre dans leur tour désolé ceux qu'on jette en prison pour étouffer leurs cris. Mais le soleil des temps nouveaux qui nous éclaire fera germer le grain du bon sens populaire qui fustige avec toi les horreurs du passé. Fier de ton idéal qu'un noble amour féconde, libres et fraternels, aux quatre coins du monde, les peuples, dans la paix, pourront un jour danser, comme les villageois de Vérette et d'Azé.
2: Eugène Bizot écrit ses premières poésies vers l'âge de 8 ans et, bien qu'obtenant d'excellents résultats scolaires, il est contraint de gagner son pain à la sueur de son front dès le certificat d'études obtenu à l'âge de 13 ans. Il est alors domestique jardinier, casseur de cailloux des chemins en compagnie de son père durant le rude hiver 1898, puis apprenti vigneron dans cette région couverte de vignes. Il dira de cette époque, à l'intention des nostalgiques du bon vieux temps de la belle époque, il devait travailler comme des forcenés, bêcher la terre de l'aube jusqu'à la nuit noire. Je suis devenu anarchiste devant le spectacle de pareilles iniquités. La société telle qu'elle était ne me convenait pas. L'anarchie représentait pour moi, et représente toujours, l'abolition de la domination de l'homme sur l'homme. Ma définition est courte mais explicite. Ce serait si facile si les hommes voulaient se libérer. Mais ils sont pétrés, pour la plupart, dans les préjugés séculaires que les États et les Églises entretiennent. Les vers de Bizot supportent très bien les notes qu'on leur colle dessus, comme celle de Gérard Piron, par exemple, qui nous livre ses ferrailles à vendre.

0: la papa.
1: Parmi le personnel roulant des chemins de fer, il se trouvait des ouvriers qui étaient intelligents et qui avaient des contacts avec les éléments d'extrême gauche de la capitale. Alors ils nous apportaient les nouvelles. Ils ont contribué énormément, vous savez, à la diffusion des idées libertaires. Alors c'est justement ainsi que mon père, parmi ces gens, avait des camarades, des anciens paysans qui s'étaient embauchés au chemin de fer et qui revenaient de temps en temps. Alors à l'occasion de leur passage, ils nous apportaient des journaux. C'est ainsi que j'ai été amené à lire Le Libertaire et les premiers numéros du Père Pénard qui sont tombés sous les yeux par cette...
2: Parce que je vois 1897.
1: C'est ça, alors je me suis abonné.
2: 1897, vous aviez 14 ans. Et vous êtes abonné au Père
1: Pénard. Oui, je ne demandais pas quand je vous ai dit que je m'étais abonné à 15 ans. Alors, oui. La preuve, vous avez la preuve sous les yeux.
2: Moi, quand avez-vous entendu pour la première fois Sébastien Faure à Tours?
1: Alors, j'ai entendu Sébastien Faure dans ses conférences. Ses conférences avaient lieu généralement à Tours, dans la salle du Théâtre français, qui a disparu pendant la dernière guerre. C'était une vaste salle qui pouvait contenir presque 2000 spectateurs, et c'était des salles archi-combles à toutes les fois. Toutes les conférences de Sébastien Faure, la salle était archi-comble.
2: C'était un grand orateur, par exemple.
1: Ah, c'était un orateur de premier ordre. Je n'ai jamais entendu d'orateur de sa puissance, quoi.
3: Organisons le bloc de la liberté et de la paix. Cessons de nous ignorer et de nous combattre. Rapprochons-nous, coalisons-nous, unissons-nous contre l'ennemi commun. Tous ensemble, hommes et femmes, jeunes et vieux, nous serons invincibles.
2: Ce qui est curieux, si vous me permettez, c'est que Sébastien Faure représentait l'élément collectiviste, n'est-ce pas, de l'anarchie.
1: Oui, de l'anarchie.
2: Et vous avez commencé à écrire des poèmes dans le journal L'Anarchie, qui était l'organe de la tendance individualiste, n'est-ce pas, symbolisé à l'époque par l'Anarchie.
1: Oui, voilà, c'était la tendance individualiste. Mais enfin, j'étais quand même attiré par les théories de Libertad, le fondateur. Je trouvais qu'il y avait là quelque chose, un mouvement très intéressant, et qui d'ailleurs a fait ses preuves par la suite. Enfin, il y a eu des déviations dont il vaut mieux peut-être ne pas parler. Libertad était un orateur, mais évidemment, il n'était pas comparable. Son talent d'orateur n'était pas comparable à celui de Sébastien Faure. Mais il était impressionnant. Il impressionnait les foules parce que lui était, donc, il était infirme d'ailleurs. Alors, il avait des béquilles dont il jouait admirablement dans les manifestations. Quand il se voyait encerclé, il se jetait à terre. Il faisait manœuvrer ses béquilles. Et alors la foule, généralement, à cette époque, prenait parti pour lui. Et il sortait vainqueur de la situation.
4: Attaché à la démocratie sociale et au progrès humain, Eugène Bizot est donc très tôt révolté par les injustices et les inégalités, à une époque où les cucousus d'or se croient tout permis. Un passé prémonitoire. À 24 ans, déjà vigneron et poète libertaire, il collabore au journal Anarchie et, à partir de 1910, au groupe de La Muse Rouge, cette fameuse société chantante dont je vous entretenais au début. Les poésies de Bizot, mises en musique, sont alors fort nombreuses de 1912 à 1924, époque où la chanson est considérée comme un instrument de partage des idées d'émancipation sociale. À la Muse Rouge viennent alors principalement des travailleurs manuels, selon la riche tradition des goguettes, où le peuple venait, depuis toujours, rencontrer ses espoirs de société plus juste. Les premières poésies que Bizot communique à la Muse Rouge sont « Ce que nous voulons » et « Fraternité ». Et aussi un quatrain autobiographique en hommage indirect au grand poète paysan, le fameux Gaston Coutet.
1: « Tourangeau frisé, frisant la trentaine, vit par ses efforts sur le sol natal, pétri ses chansons d'amour et de haine, et se trouve bien d'avoir tourné mal. »
4: Puisque Gaston Coutet est évoqué par Eugène Bizot, écoutons un très court poème récité avec l'authentique accent de la Beauce par l'un de ses meilleurs interprètes prolétaires, Lucien Charbonneau.
5: De Gaston Coutet, le chant de Navio. Le matin, quand j'ai cassé la croûte, je pouille ma blouse, je prends mon outésio et mon besouette. Et puis, en route, je m'en vais, comme un pauvre sautésio, entraînant ma vieille patte kirchine, à force d'aller par mont, par vieux. Je m'en vais piocher mon quartier de vigne qui est à côté du champ de Navio. Et là-bas, tandis que je m'esquinte à racler l'arbre autour des sacs, que je sue, que je souffle, que je jante, que je quinte, pour gagner le bout de pain que je n'ai pas, Je vois passer souvent dans la semaine des tas de gens qui braillent comme des vieux. C'est un pauvre bouc que l'on mène pour l'enterrer dans le champ de l'avion. J'en ai-t-y vu depuis le temps que je pioche. J'en ai-t-y vu de ces enterrements. J'ai vu passer esti du petit mioche, esti du vieux de 80 ans. J'ai vu passer esti de la pauvre fille, esti d'époque aux bourgeoisions. Esti des ceux de toute ma famille qui dorment à cette heure dans le champ de l'avion. Et Tertou, elle paysan comme elle riche. Elle riche que comme le pauvre paysan, on les a mis à plat sous le fauche. C'est plus que du fumier à présent. Du bon fumier qu'engraisse ma terre et rend meilleur les vins nouviaux. V'là ce que c'est que d'être propriétaire d'une vigne en compte le champ de l'avion. Après tout, vous pensez que je blague. Ça m'arrivera et tout ça. La vie, c'est un arbre qu'on élague. Et je serai la branche que la mort coupera. Je passerai un vieux soir calme et digne, tandis que chanteront les petits moignons. Et quand on me trouvera dans ma vigne, on m'emportera dans le champ de l'avion.
4: Eugène Bizot est un grand admirateur du répertoire du chansonnier anarchiste Charles Davray, un artiste complet s'accompagnant au piano et se produisant très souvent sur scène lors de concerts de soutien. Charles Davray fait des conférences chantées, durant lesquelles, entre deux chansons engagées, il est capable d'échanger les argumentaires avec le public, partisans au nom de ses idées. Homme de vaste culture, il est l'équivalent de ceux qui aujourd'hui, sans le savoir, réinventent ces conférences gesticulées à la mode du XXIe siècle.
1: Et puis alors, il avait une très belle voix, alors il savait très bien, il avait trouvé une musique, enfin je crois, qui rend bien le caractère de la chanson, et il l'interprétait admirablement.
2: Évidemment, il y a une chanson de lui qui est beaucoup plus connue et qu'il a chantée à peu près à l'époque de ses 20 ans, lui aussi, c'est L'idée. L'idée.
1: L'idée a été très chantée.
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0: 1903, Eugène Bizot n'a pas effectué de service militaire pour faiblesse de constitution, alors qu'il vivra jusqu'à l'âge de 106 ans. C'est pour la même raison qu'il n'est pas mobilisable en 1914.
1: Pour faiblesse de constitution.
2: Eh hey, oui. Alors, c'était un major lucide.
1: Ma constitution ne s'est pas trop mal portée depuis. Ça a été une chance pour moi.
2: Mais alors, au début de la guerre, vous avez sans doute passé à nouveau de...
1: Ah, au début de la guerre, je n'ai pas accepté la guerre. Je n'ai pas accepté la guerre avec une poignée de camarades de Tourangeau. Nous étions une poignée seulement, parce que beaucoup s'étaient laissés circonvenir par les mots, vous savez, les discours officiels, le bourrage de crâne des journaux, de la presse, quoi. De l'époque, on luttait pour la dernière guerre, pour le droit, pour la civilisation, pour... Vous savez, alors, il fallait aller jusqu'au bout, à tout prix, comme Poincaré l'a dit dans un fameux discours, à propos duquel j'ai eu à propos de faire quelques commentaires qui ont été publiés clandestinement dans un journal de Genève, dans le Réveil de Genève. Je relevais quelques passages du discours de Poincaré, notamment jusqu'au bout, il fallait jusqu'au dernier centime sacrifier, jusqu'au dernier centime et jusqu'au dernier homme. Alors, bien sûr, pour ceux qui n'étaient pas dans les tranchées, ceux qui étaient bien à l'abri, à l'écart, et qui prononçaient de beaux discours.
2: Vous m'avez donné aussi un journal qui s'intitule Le Sonneur.
1: Oui,
2: c'est aussi imprimé à Genève.
1: C'est un journal qui précisait la position de la poignée d'oppositionnels que nous étions en Touraine. Alors, c'est un journal qui a été un journal clandestin qui a été tiré. Grâce à la bonne volonté, au dévouement de quelques camarades qui ont passé la nuit justement pour en faire pour un tirage assez important d'ailleurs, qui a été répandu clandestinement pour détourner les soupçons. On avait indiqué qu'il était imprimé à Bruxelles, je crois, je me rappelle.
2: À Genève.
1: Je me souviens plus exactement.
2: À Genève.
1: À Genève, peut-être. Oui.
2: En
1: réalité, il avait été tiré à Tours. Avec la participation d'un militant bien connu, d'ailleurs, qui est mort jeune, Pierre Chardon.
2: Oui. Mais vous avez à l'époque un de vos poèmes, Auprès des tombes, que vous aviez écrit après la mort de votre camarade d'oublié.
1: Ah oui. Aux morts de la Muse Rouge. Israël d'oublié. Déjà, la Muse Rouge a payé cher, hélas, l'orgueil des êtres fous. Quand le peuple épuisé rentrera dans son bouge, combien auront subi le même sort que vous? Qui donc a retenu les chants de vos goguettes? Qui donc a murmuré les vieux couplets défunts? Qui donc, au pilori, destine les conquêtes du crime universel voulu par quelques-uns? En affrontant ainsi l'horreur de la bataille, vous, les champions fervents de l'idéal meilleur, dans le pain noir des jours que le malheur nous taille, vous avez eu tous deux la part du travailleur. Adieu, bon chansonnier, les muses bien chagrines vous donneront toujours les pleurs qui vous sont dus, et votre souvenir vivra dans nos poitrines, avec le désespoir de vous avoir perdu.
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1: C'est une chanson que je viens d'entendre avec beaucoup d'émotion, parce que j'ai connu d'oublier, justement, je l'ai connu avec lequel je me suis lié d'amitié. Et alors, il était à cette époque dans toute la force de sa jeunesse. Alors, plein d'enthousiasme, plein d'espoir, comme le dit la chanson, Madeleine Vernet a très bien exprimé ce type d'homme qui était toutefois tout enthousiasme et qui plaçait justement de grands espoirs dans cette propagande de la chanson, alors, dans laquelle il excellait. Lui, c'était un excellent interprète de ses œuvres et ça a été le meilleur animateur de la Muse Rouge à cette époque.
2: En 1916, Eugène Bizot épouse Anne. Née Adélaïde Chambonnière, institutrice auvergnate, qui partage ses idées. Eugène émigre alors près d'elle, en Auvergne et à Massiac, Anne n'ayant pu obtenir sa mutation en Touraine pour répression de ses nombreuses et généreuses activités syndicales. Lui sera jardinier. Elle lui fera deux beaux enfants, d'abord Max, puis Claire, 5 ans plus tard. Le couple restera profondément uni durant 56 ans, jusqu'au décès de Anne. Continuant de publier des recueils de poèmes, des chansons révolutionnaires et des articles pacifistes dans divers journaux anarchistes, Eugène Bizot est alors régulièrement inquiété par la police républicaine. « J'ai eu bien des ennuis », dira-t-il plus tard. « On perquisitionnait chez moi sous le moindre prétexte, on ouvrait mon courrier, etc. Mais c'est le sort qui attend les individus qui s'élèvent contre l'ordre établi par les maîtres du jour. » Sentant s'approcher la prochaine grande boucherie mondiale, il affirme « Je demeure un non-violent. Je ne crois pas qu'une guerre puisse faire progresser l'humanité. Mais quand un peuple n'en peut plus, c'est comme une éruption volcanique, il explose. C'est alors que les anarchistes, continue Bizot, doivent orienter le mouvement insurrectionnel vers des fins humaines et libertaires. Alors, que dira le poète au moment du déclenchement de la Révolution espagnole en 1936 ? Le peuple espagnol eut raison de se battre contre la tyrannie des prêtres et des militaires, et ensuite de lutter contre Franco et ses troupes. Eugène Bizot a toujours défendu avec ardeur les causes qui lui semblaient justes, comme celle, entre autres causes qui lui tint à cœur, de l'institutrice Hélène Brion, inculpée de défaitisme parce que toujours pacifiste, malgré la Grande Guerre, et détenue pour cette unique raison à la prison Saint-Lazare, à Paris.
1: Pour Hélène Brion, institutrice pacifiste, alors inculpée de défaitisme et détenue à Saint-Lazare. L'iniquité du jour vous a mise en prison avec des paroles infâmes, car il est plus aisé de maltraiter les femmes que de leur démontrer qu'elles n'ont pas raison. Mais nous verrons sortir lumière et vérité de leur bastille étroite et laide. Et je salue en vous le verbe pur qui plaide la cause de la vie et de l'humanité.
2: Dès l'armistice de 1918, Eugène Bizot reprend sa collaboration au journal Le Libertaire et participe par ses écrits et ses interventions publiques à la campagne pour l'amnistie des réfractaires qui se sont élevés contre la guerre, mais aussi en faveur de la libération des mutins de la mer Noire. Ces marins qui se sont révoltés contre l'intervention française en 1917, contre la jeune révolution russe, qui n'a encore rien à voir avec les bolcheviks. Bizot compose alors la chanson « Pour les marins », un texte qui fera son tour de France, au point de le réentendre un demi-siècle plus tard, tout à fait par hasard, dans un coin perdu d'Auvergne.
3: Et cette chanson, je crois, a fait son tour de France.
1: Cette chanson a fait son tour de France, si l'on peut dire, puisque j'ai eu le plaisir de l'entendre un jour dans un coin d'Auvergne, alors où des touristes étaient venus passer la belle saison, alors avec des mômes, des poules beaux, alors dont l'un d'eux chantait le refrain, alors pour les marins de la mer Noire. Alors, bon, ça a été une surprise très agréable d'ailleurs. Alors j'ai pensé que tout n'était pas perdu quand même.
2: Le texte d'Eugène Bizot ne m'étant pas disponible, je propose d'écouter celui de Serge Giroyot, Bulletin de 1917, qui nous interprète.

En 1927, Eugène Bizot est scandalisé, lui aussi, par le sort que la justice des États-Unis inflige aux deux innocents anarchistes Sacco et Vanzetti, qui seront pourtant exécutés sur la chaise électrique après plusieurs années passées dans le couloir de la mort. Ils ne seront réhabilités et innocentés que 50 ans plus tard.

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1: Eugène Bizot écrira aussi des bluettes d'amour à succès comme La chanson de Paris, mais aussi, plus gravement, Commune, Espoir du monde, reprise en chœur dans les rues lors des manifestations populaires ou lors des défilés au pied du mur des fédérés à Paris.
2: Commune, Espoir du monde, sous les toits des faubourgs, plus forte et plus féconde, tu renaîtras un jour.
1: Puis, c'est à nouveau la guerre mondiale où tout s'effondre avec les maisons et les espoirs d'émancipation. Ce qui inspire à Eugène Bizot le refrain des deux vampires.
2: Hitler, Mussolini, vos crimes de vampires ont fait frémir d'horreur le monde épouvanté. Mais les peuples vainqueurs détruiront vos empires pour vivre en liberté, en liberté.
1: En 1945, Eugène Bizot revient dans son village natal de Verrettes, au 27 rue Chaude, gardant le même idéal de justice sociale. Sa maison a le charme désuète des vieilles bâtisses tourangelles accrochées aux rochers de tuffeau. Il renoue alors avec son premier métier de vigneron.
2: Eh bien, ici, j'ai repris mon ancien métier, voilà, dont j'avais gardé le goût, bien sûr. Alors, moi, la première chose, ça a été de planter ma vigne, de défricher le terrain où la nature avait repris ses droits, qui était devenu un terrain plein de broussailles et d'épines, une forêt vierge inextricable, pour ainsi dire. Alors j'ai pris la pioche, j'ai tout rasé, d'abord, comme un bûcheron professionnel, et ensuite j'ai tout défriché et j'ai planté la vigne.
3: Cette pente à l'abri du vent, qui se chauffe au soleil levant comme un vrai lézard, c'est ma vigne. Alors je suis donc dans mon élément, puisque j'ai exercé le métier de vigneron dans la plus grande partie de ma vie. Alors cette vigne, je l'ai plantée et j'ai eu le plaisir de la voir pousser et produire des raisins et un vin, un petit vin clairé, un petit vin de coteau assez agréable à boire, ma foi. Et j'ai le plaisir de voir que mon successeur l'entretient d'une façon parfaite, hein, à tel point que vous voyez à quel point la terre est travaillée. On enfonce jusqu'à la cheville.
2: J'aime la mousse d'or d'un vouvray magicien qui m'emporte ébloui dans un rêve extatique des hauteurs de Thélem au coteau ligérien. J'aime le vin joyeux des vignes tourangelles, le vin des soirs bénis qui nous donne des ailes sous le ciel étoilé de nos bonheurs d'un jour.
1: Puisque Bizot commence par la même lettre que Bacchus et Bakounine, le vieil Eugène reste un pacifiste libertaire jusqu'à ses 106 ans.
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0: voilà un bon qui respecte les cimetières. Le voilà, le rayonnement de la France. 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
2: On est dans le local, hein, on est dans le libre.
3: Et le libre, c'est un

0: 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Quand tu en as 50,
1: 100 ans, c'est un bon âge pour mourir. 50 ans, c'est un bon âge pour mourir quand tu en as 20. Selon le côté où tu te trouves de la pente, pour certains, elle est plutôt rapide, d'autres plus lente. Il faut aimer croire que l'eau de la vie creuse les rides comme ruisseau en son lit, et ses tourments rendent plus beaux les reflets, vieillesse en ses lumières. Oh là là, je ne sais pas trop si les traits du temps donnent du relief à une longue vie, ou si par un masque, rien ne laisse transparaître de leurs eaux profondes et noires où sont enfouis, peut-être, bien des trahisons et bien des mensonges. Tout ce qui n'a pas été dit. J'ai laissé Patachou et sa bonne odeur de pain au chocolat. Pourtant, ces pâtisseries, c'était extra.
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0: Allez, pour cette nouvelle émission, c'est Audrey Picaudou et Mickaël Le Gallo que j'accueille dans le studio de Radio Albigès. Tous les deux sont improvisatoristes dans le domaine du théâtre et organisent le Babel Jam, un festival de théâtre d'improvisation multilingue qui aura lieu à Albi du 24 au 27 septembre 2026. Au programme, 3 spectacles, 20 ateliers, 6 langues. Le but, improviser en plusieurs langues, une vraie performance artistique et de polyglotte. Il nous explique tout. Audrey Picaudou, bonjour.
1: Bonjour.
0: Et Mickaël Le Gallo, bonjour.
2: Bonjour.

0: Bon, le Babel Jam, c'est du 24 au 27 septembre sur Albi. Le Babel Jam, c'est quoi et qu'est-ce qui vous a donné l'envie ?
1: Alors, Babel Jam, ça va être avant tout un moment de rencontre sur Albi, destiné à vraiment tout type de public. Ça va de l'étudiant à l'entrepreneur, à l'improvisateur aguerri et surtout à tous les albigeois qui ont envie de découvrir une expérience innovante, fun, ludique et qui a réellement cet objectif de créer du lien.
0: Vous l'organisez tous les deux. Tous les deux, c'est quoi un peu votre parcours en concernant le théâtre d'improvisation ?
2: Alors, tous les deux, on s'est rencontrés lors d'ateliers de théâtre d'improvisation, justement, dans une troupe qui s'appelle Les Particules, une troupe albigeoise. Et on a continué l'aventure, toujours avec ce fil conducteur du théâtre d'improvisation, avec des formations qui sont plus axées sur les entreprises et les associations pour développer les soft skills en entreprise et dans d'autres contextes. Et ça nous a aussi du coup donné l'envie de créer ce festival parce que le théâtre d'improvisation, c'est le parfait canevas en fait pour explorer plein d'autres domaines qui demandent juste de venir avec soi-même, un peu son cerveau et d'explorer plein de domaines différents.
0: Et justement, il s'adresse à qui ce festival concernant les ateliers essentiellement ou les spectacles ?
2: Ça s'adresse un peu à tout le monde en vrai. Il y a des journées thématiques étudiantes et entrepreneurs les jours de la semaine, le jeudi et le vendredi. Et après, le week-end est ouvert à tous et à toutes. Il y a des ateliers qui sont plus dirigés vers des improvisateurs, improvisatrices aguerris. Mais sinon, tout le monde peut venir sur des ateliers et encore plus sur des spectacles.
0: On n'est pas obligé d'avoir fait de l'impro pour participer aux ateliers ?
1: Absolument pas. Un atelier d'initiation, il faut venir seul ou en ami ou même en famille avec juste la volonté de passer un bon moment. Un atelier d'initiation en improvisation, ce n'est absolument pas monter sur scène tout seul, devoir faire le clown ou devoir faire des blagues. Ça commence très doucement avec un brise-glace, avec des jeux qui vont être en binôme, en trio, en groupe, de connaissance du groupe, tout ça tout le temps de façon fun et ludique. Et au fur et à mesure que le cadre se construit, que tout le monde est en confiance, encore une fois, je répète que personne ne va faire quelque chose qui n'a pas envie de faire. On est vraiment, là encore une fois, juste dans quelque chose de joyeux et de partage. Et comment construire quelque chose avec l'autre, parce que c'est vraiment l'objet de Babel Jam, c'est accepter l'autre, accepter les langues, accepter les barrières.
0: Et du coup, je rebondis, Mickaël, les langues, il y a 6 langues. Est-ce que vous pouvez me dire lesquelles seront présentes du coup et mises à l'honneur pendant le festival ?
1: Tout à fait. Donc, les langues de cette année sont le français, bien sûr, l'anglais, le marocain, le darija. Donc, on aura un formateur qui viendra de Bruxelles et qui va proposer un atelier. Donc, pour des personnes qui ne sont pas obligatoirement natives en darija, mais qui le parlent, qui le comprennent. Et ça, c'est la même chose pour toutes les langues. C'est-à-dire, quand vous vous inscrivez à un atelier, donc les autres langues sont l'espagnol, l'occitan et le créole réunionnais. Nous, la seule chose qu'on demande, c'est absolument pas un cours de langue. C'est absolument pas...
2: On va pas réviser les verbes irréguliers, tout ça.
1: Non, la scène va pas s'arrêter parce que, ah non, là, c'était du prétérit, ouais. On arrête tout. Non, le but, c'est comment on va encore une fois construire une scène et la langue est juste un outil. Et on peut même s'en amuser quand on se trompe. Et c'est même presque obligatoire de
2: c'est
1: se tromper.
2: Et en plus, les langues... Alors forcément, Babel Jam, on va utiliser les différentes langues, etc. Mais il y a beaucoup plus de moyens de communiquer que les langues, que ce soit le langage corporel, que ce soit aussi des types de communication tels que l'humour. Donc en fait, il ne faut pas s'arrêter. Il ne faut pas avoir un niveau parfait, quelle que soit la langue de l'atelier que vous voulez pratiquer. Il faut vraiment juste venir avec vos connaissances, même si elles sont... très lointaine et très peut-être un souvenir de voyage, etc. Ça suffit amplement.
0: Donc on rappelle les langues, le français, l'espagnol, l'anglais, l'occitan, le créole et le darija. Effectivement, il y a aussi l'importance du corps dans la manière de communiquer et d'improviser. Quelle place il prend? Comment il prend le relais quand le vocabulaire il vient à manquer?
2: Bah, le corps, il est de toute manière là. On peut pas l'oublier, etc. Donc en fait, si même avant de prendre le relais, il peut être déjà un premier vecteur. On le voit très bien quand on arrive dans une pièce, etc. On peut déjà lire les indices corporels que les personnes peuvent donner, etc. Donc, pour moi, c'est tout aussi un langage que les langues qu'on a évoquées tout à l'heure. Et justement, on peut s'en servir pour pallier à des problèmes grammaticaux ou de vocabulaire et on peut très bien faire une scène d'impro sans parler une seule fois.
0: Et puis, on a tous le souvenir d'être en pays étranger, de ne pas bien maîtriser la langue, mais de quand même avoir réussi à se faire comprendre,
2: tout à fait.
0: Ne serait-ce qu'en faisant de la gestuelle. Justement, le jeudi, ça s'adresse un peu aux étudiants, le vendredi aux entrepreneurs ou à des personnes qui sont dans des entreprises. Et vous allez faire un développement de soft skills. Je suis désolée pour la prononciation, hein, je ne suis pas bonne en anglais. C'est quoi le soft skills?
1: Mais c'est les compétences douces, voyons. Les soft skills, c'est ce qu'on va opposer, et encore un anglicisme, au hard skill, qui est du continu, du mathématique, d'être spécifique dans la technique, dans du français. Les soft skills, c'est tout ce qui est compétences relationnelles. Donc c'est
2: savoir-être, qu'on peut aussi dire en français, qui est pas forcément la traduction littérale, mais qui est un peu l'équivalent. Et c'est en fait tout ce qu'on fait naturellement, mais en fait ça s'apprend aussi, de comment on se présente, comment on est, comment on agit, comment on communique. Et du coup, ça fait totalement le lien avec les langues.
1: L'organisation du... Donc on a une convention avec l'université Champollion d'Albi, et le jeudi matin, nous allons avoir 50 étudiants de master études européennes et internationales, et ils maîtrisent avec différents niveaux le français, l'espagnol et l'anglais. Donc nous, on va leur proposer 3 ateliers. On va tourner comme formateur. Ils vont avoir 1 heure d'atelier en français. On va continuer avec l'anglais, avec l'espagnol. Et on va les mettre, c'est des mises en situation. On va les mettre dans des mises en situation de négociation, des mises en situation de réunion, des mises en situation qui ne sont même pas professionnelles. Et le but, c'est de dédramatiser l'apprentissage de la langue, est toujours d'avoir cette peur de se tromper et cette peur d'être jugé. Là, on va tout faire pour les mettre en condition que, mais trompez-vous, faites en sorte de même d'utiliser du franglish ou du frangnol. Nous, ce qu'on veut, c'est cette communication et que le cerveau, neurologiquement parlant, le théâtre, et encore plus le théâtre d'improvisation, va permettre de perdre cette peur, et comme disait Audrey tout à l'heure, mettons du corporel, mettons un regard, et dans des négociations, et dans le monde du travail, c'est souvent plus intéressant et plus important même que les propres paroles.
2: Et pédagogiquement aussi, c'est beaucoup plus facile en fait de faire que d'avoir un petit cours magistral. On vous dit alors, pour être un très bon commercial, il faut être comme ci, comme ça, et comme ci, comme ça. Alors que là, en fait, on crée un espace safe et un espace où les gens peuvent tester et peuvent tester des choses que... Peut-être le tester en réunion, c'est un peu risqué, ou le tester en AG pour des étudiants, c'est un peu risqué. Alors là, en fait, allez-y, lâchez-vous, c'est maintenant. Et vous allez avoir un retour de la part des pédagogues qui seront présents, mais aussi de vos pairs. Donc c'est ça qui est hyper intéressant. Et en termes pédagogiques, en fait, de le faire, ça ancre beaucoup plus en soi-même aussi.
0: Tu voulais rajouter quelque chose?
1: Oui, je voulais rajouter un truc hyper important, qui est pour moi l'essence même de l'improvisation. Et c'est aussi grâce à des étudiants que Babel Jam existe. Et je te raconte juste la genèse. Ça fait 1 an et demi. Moi, j'interviens dans ce master. Et on avait un groupe qui n'avait pas de projet tutoré, qui devait travailler sur un projet réel, mais qui n'en avait pas. Il y avait Audrey, je parle avec Audrey, je lui fais on pourrait peut-être les faire travailler sur un festival d'improvisation. Allez, ouais, plus ou moins multilingue. Audrey a beaucoup voyagé, moi également, j'ai une agence de traduction, on a mélangé tout ça. Et alors, sans aucune attente, on a demandé à 5 étudiantes, bon, bah, réfléchissez un peu à ça. Eh bien, elles se sont bougées comme jamais. Elles sont allées voir des gens de la mairie, et notamment Marie Ruffel, qui nous a accueillis et qui a eu vraiment l'impulse sur ceci. Eh bien, pour moi, ça, c'est l'essence de l'improvisation. C'est une idée qui n'est pas foncièrement bonne. On ne sait pas si elle va être possible ou pas. Ben là, elle a marché, pour le coup. Et après, tout s'est mis en place. Et ben, l'impro, pour moi, c'est ça. C'est d'une idée, ben, y en a certaines qui vont tomber, mais il ne faut pas avoir peur de les exploiter. Il ne faut pas avoir peur qu'elles foirent. Et parfois, il y a des choses qui vont surgir et qui sont merveilleuses. Et c'est comme dans un spectacle d'impro. Toutes les scènes ne sont pas merveilleuses, mais il y a au moins le mérite de le tenter. Et puis, le public apprécie ça.
0: Et ça donne le Babel Jam Festival de théâtre d'improvisation multilingue du 24 au 27 septembre 2026 à Albi. Donc, des étudiants, mais aussi des travailleurs, des travailleuses, auto-entrepreneurs, auto-entrepreneuses, des gens du milieu du travail. Il n'y a pas forcément besoin d'avoir soit sa propre boîte pour y participer. Le vendredi, qu'est-ce que vous allez proposer justement comme atelier pour ce type de personnes ?
1: Alors, le vendredi, c'est un atelier en lien avec l'ADDT, l'Association des décideurs du Tarn. Donc là, on va proposer un atelier toute la journée. Le matin, c'est sur ce qu'on appelle, nous, de l'improvisation appliquée. Donc, c'est comme on t'expliquait, c'est comment utiliser des techniques d'improvisation dans le milieu professionnel pour s'améliorer dans sa posture, s'améliorer dans sa prise de parole en public. Donc ça, c'est 3 heures pendant la matinée. Et l'après-midi, ça va être plus ludique. Ça va être 3 heures de nouveau, mais cette fois-ci sur de l'improvisation artistique, plus axée sur la créativité. Et là, qui sera proposé par un formateur belge qui va venir. Donc, le matin avec ExpressoLab, notre entreprise de formation avec Audrey, et l'après-midi avec un formateur de la troupe Atlas Impro de Bruxelles.
0: Et puis le week-end, le 26 et 27 septembre, le samedi et le dimanche, c'est ouvert à tous, improvisateurs ou pas. Et là, il y a différents ateliers dans différentes langues. Est-ce que, alors, il y en a beaucoup, hein. Est-ce que vous pouvez présenter les principaux et puis, comment on fait pour trouver des formateurs dans ces différentes langues ?
2: Oui, effectivement, il y a plusieurs ateliers, donc selon, voilà, comme on l'a déjà dit, des ateliers d'initiation d'improvisation dans différentes langues, dont le français, et plus des ateliers pour des personnes qui ont déjà pratiqué l'impro et qui voudraient approfondir certaines thématiques. Il y a par exemple un truc en impro, bah, en impro, on arrive sur scène avec rien, et donc il y a par exemple la manipulation d'objets, des choses comme ça qu'on pourrait un peu approfondir. On a la chance de travailler sur le festival avec Atlas Impro, donc qui est une compagnie qui vient de Bruxelles et qui est spécialisée notamment dans le multilingue. Mika avait eu la chance de les voir en spectacle. Et du coup, on leur a fait part de notre projet quand on était justement en cours de création lors de ce grand brainstorming avec nos étudiantes du master. Et du coup, ils étaient très partants avec voilà, chacun leur spécialité, que ce soit des spécialités artistiques ou de langue.
0: Où est-ce qu'ils auront lieu, les ateliers ?
1: Alors, les ateliers vont avoir lieu à la fabrique de Cantepau, le centre d'action sociale, c'est les mêmes lieux. Donc, un magnifique équipement qui a été rénové, ça fait moins d'un an et demi, donc avec une salle de spectacle de 170 personnes et des salles d'atelier grandes, attenantes, où auront lieu chaque atelier.
0: Et comment on fait pour s'inscrire un atelier si on est intéressé justement ?
2: Alors il y a un site de Hello Asso, donc il suffit juste de taper Hello Asso Babel Jam pour trouver tous les ateliers, tous les spectacles, c'est au même endroit pour s'inscrire.
0: Et justement, les spectacles, je rebondis sur ce que tu viens de dire Audrey, il y en a 3. Où est-ce qu'on, parce qu'il y a peut-être des gens qui n'ont pas envie de se lancer à improviser, mais qui adorent regarder l'impro, où est-ce qu'on peut aller justement aller voir les gens jouer, soit en français ou en différentes langues ?
2: Du coup, il y aura 3 spectacles pour Babel Jam. Déjà le jeudi, un long format qui est proposé par Les Particules, donc troupe albigeoise dont nous faisons aussi partie, qui aura lieu à la Brasserie Margot, qui est un de nos partenaires déjà depuis plusieurs années, et dont on est très content de faire ce spectacle là-bas. Les deux autres spectacles, le vendredi et le samedi, auront lieu du coup à la Fabrique, à Cantepo aussi. Et il y aura le vendredi Babel Game, qui sera qui sera un format qui est proposé par Atlas Impro. Et le samedi Babel Battle, qui est un match d'impro, qui est le format le plus classique d'impro qu'on connaît beaucoup et qui est très fun et très beau à regarder.
1: Le Babel Game a une particularité, c'est que donc c'est fait par la troupe belge, et c'est qu'ils vont utiliser sur scène plus de 6 langues différentes. Mais le public n'a absolument aucun besoin de connaître et de pouvoir comprendre ces langues. C'est comment ils vont jouer avec un mot en grec, kalispera. Les autres ne savent pas ce que c'est, mais lui ont donné une signification, vont jouer avec, vont faire du mime. Et le spectacle est assez incroyable et innovant, même en Europe, parce que déjà improviser, c'est quelque chose. Et avec des langues qui ne comprennent pas parfois entre eux, c'est un tour de force. J'ai eu la chance de les voir à Bruxelles. Et le match également, très survitaminé, super format pour des ados, pour des jeunes. Le public vote quelle est la meilleure impro, quelle est la meilleure équipe. Et pareil, il va y avoir plus de 7 ou 8 langues sur scène. Donc un super format jeunesse-ado surmotivé.
0: Très bien, alors spectacle le jeudi, longue forme à la brasserie Margot avec la troupe Les Particules.
2: Le vendredi et le samedi.
0: Le vendredi et le samedi à la Fabrique de Cantepo, super. On va faire une petite pause musicale. Justement, le groupe Graines Sémées, un groupe réunionnais qu'on connaît à Albi grâce à un tremplin de pause guitare, un chant mêlant français et créole réunionnais, le Maloya. Graines Sémées et le morceau Poussière, avec en featuring Gaël Faye. Et on se retrouve juste après.
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0: On est toujours avec Audrey Picaudou et Michael Le Gallo, organisateurs de Babel Jam, festival de théâtre d'improvisation multilingue du 24 au 27 septembre. Dans les langues que vous avez choisies et mises à l'honneur, il y a le créole réunionnais et l'occitan. Ça marque vraiment un ancrage territorial et culturel. Quelle dynamique cela crée auprès d'un public? Pourquoi vous avez voulu valoriser ces deux langues?
1: Pour nous, hyper important l'ancrage à Cantepot. La culture doit être à Cantepot. Il y en a déjà, mais elle est méconnue souvent du reste de la ville. En parlant avec Isabelle du centre social, elle nous disait qu'il y avait une communauté créole réunionnaise assez importante. Il y avait également une communauté marocaine. Et donc, on voulait proposer des ateliers pour les habitants de Cantepot. Et même plus que ça, c'est qu'on a mis la gratuité de ces deux ateliers pour les membres du centre social et de Cantepot. Donc, pour nous, hyper important cet ancrage. Ça aurait été trop dommage de faire un festival dans ce lieu, mais qu'avec des personnes extérieures. Et sur l'occitan, on est en Occitanie, l'apprentissage avec les calendrettes est chaque fois plus important. On a un partenariat avec le centre d'enseignement d'occitan albigeois et qui a une grande problématique, c'est... Il y a des très jeunes qui parlent occitan, il y a des personnes âgées qui parlent occitan, mais au milieu, c'est plus dur. Donc ça, c'est un atelier, pareil, qui ne s'adresse absolument pas qu'aux personnes qui parlent parfaitement occitan. C'est comment on va s'amuser avec un mot en occitan, comment on va jouer avec et selon les différents formats. Et c'est assez passionnant et on a, je t'avoue, un peu l'inconnu parce que là on ajoute presque trois peurs, l'improvisation plus l'occitan, quelque chose que je maîtrise pas, mais on a une super formatrice, Audrey, qui est ultra motivée à le faire. Donc vraiment on invite toute personne, mais juste avec des notions qui peuvent être très basiques d'occitan, de venir, ou même en famille avec des plus jeunes qui, là, auront peut-être le pouvoir parce qu'ils parleront mieux que leurs parents. Voilà, mais vraiment ultra ouvert à tout le monde qui aime la culture occitane.
2: Et encore une fois, le but, ce n'est pas de faire un cours de grammaire ou quoi que ce soit, c'est vraiment de voir comment on peut jouer avec cette langue qu'on maîtrise plus ou moins bien. Et en fait, on le sait aussi que, par exemple, pour l'anglais, il y a plein d'anglais différents selon les pays, etc. Le but, c'est... Voilà, on ne va pas faire une évaluation à la fin, on ne passe pas le TOEIC, etc. C'est vraiment de s'amuser avec et de passer un moment ensemble, et on voit qu'on crée des liens, quelle que soit la langue.
0: Bapra Bravemonde. Je rebondis sur ce que tu as dit tout à l'heure, Audrey, il faut quand même emmener son cerveau. Moi, je trouve qu'il y a beaucoup de gymnastique, la gymnastique corporelle, la gymnastique de passer d'une langue à l'autre et en même temps improviser, faire une histoire. Enfin, voilà, ça demande aussi de venir faire un peu chauffer le cerveau tout en s'amusant, tout en étant ludique, j'ai l'impression.
2: Oui, c'est ça. L'idée, c'est encore une fois, même je ne sais pas s'il faut venir avec son cerveau, peut-être qu'il faut le laisser un peu de côté aussi. L'idée, c'est vraiment de mettre toutes les communications en valeur, en fait. Donc, comme on l'a dit, corporelle, etc.
1: Pour te donner un exemple de ce que pourrait être un tout début d'atelier d'initiation, c'est, alors, outre des échauffements, de marcher dans la salle et autres, quelque chose qu'on fait très régulièrement au départ, c'est des associations d'idées. Donc, c'est très simple. 5-6 personnes qui sont en cercle. Une personne va commencer avec un premier mot, caravane. Celle d'après fait, moi, ça me fait penser à cirque. Cirque, à corde. Ah bah corde, bah moi à ciel. Ah bah ciel. Et il n'y a pas de mauvaise réponse, il n'y a pas de bonne réponse, il n'y a pas de jugement. Et donc ça va aller très doucettement, quoi. C'est juste voilà, des associations d'idées. Après, on va faire juste avec deux personnes. Là, vous allez juste parler, vous allez raconter une histoire, mais à chaque fois, vous allez devoir commencer votre phrase par « oui » et ». Donc, ce qui va créer de la communication. Hier, on allait en vacances. Oui, et c'était très bien parce qu'il faisait beau. Oui, et en plus, il y avait ça. Donc, la force du oui, et comment on va construire une histoire au lieu du oui, mais qui va tout de suite. Donc, c'est que des petites choses, mais ultra simples, ces techniques qu'on m'a données et qui vont permettre au fur et à mesure, sans se rendre compte, de créer des petites improvisations ou des longues.
2: Et de créer du lien en fait, entre les personnes, même des personnes qui ne parlent pas forcément la même langue ou pas le même niveau de langue en fait.
0: Eh bien, très bien, ça donne envie de participer. Et justement, est-ce que vous pouvez donner les infos ou est-ce qu'on peut réserver sa place pour les spectacles, pour les ateliers, s'il y a des auditoristes qui sont intéressés pour participer?
2: Ils peuvent nous retrouver sur Hello Asso avec Babel Jam. Il y a toutes les informations et tous les liens pour réserver, que ce soit les ateliers ou les spectacles.
1: Et il y a également plein de descriptions sur notre site www.babeljam.fr où là, vous avez des infos sur les formateurs, sur les compagnies invités, sur le lieu, sur les différentes modalités. Mes réservations, comme dit Audrey, sur Hello Asso, Babel Jam.
0: Et allez, pour conclure cette émission, j'ai déposé devant vous deux petits papiers numérotés, 1 et 2. Michael, je te laisse ouvrir le papier et lire la question à haute voix pour nos auditoristes.
1: Un exemple mot qui a un sens en français très différent du sens en espagnol.
0: Où ça sonne pareil, mais ça ne veut pas dire la même chose.
1: Alors, moi, j'en ai un qui serait comprometer. Donc, comprometer, si on fait une traduction française, ce serait compromettre, qui aurait un sens négatif, alors qu'en espagnol, c'est s'engager avec d'une façon très positive. Donc, ce n'est pas un politique qui s'est compromis dans quelque chose, c'est vraiment quelque chose de positif. Je n'ai pas fait un exemple vulgaire parce qu'il y en a plein où il y a des mots qui sont comme ça, donc je suis resté assez soft.
0: Embarassada.
2: Embarassada.
1: Embarassada, effectivement, être enceinte ou être juste un petit peu gênée.
0: En même temps.
2: Ah, c'est la même chose aussi, embarassada.
1: Oui.
2: Ah, ok, je croyais que c'était que enceinte.
0: Allez, pour toi, Audrey, la petite question aussi à lire à haute voix.
2: Trouve une expression de la langue française avec le mot langue. Donner sa langue au chat.
0: Très bien, est-ce qu'il y en a d'autres?
2: Voilà, c'est une interrogation, madame.
1: J'ai perdu ma langue.
2: J'ai perdu ma langue. Donner sa langue au chat, j'aime bien les chats.
0: Ouais. Tourner cette fois sa langue dans
2: tourner
0: sa bouche.
2: Oui. La soupe de langue, je sais pas.
0: Les langues de bois.
2: Ah oui.
1: Langue de vipère.
0: Oui. Langue qui fourche.
2: La langue qui fourche.
0: Et puis, vous nous réservez une petite surprise, du coup, pour nos auditoristes. Je crois que vous offrez généreusement des places gratuites.
1: Et oui, on met à disposition pour les auditeurs et auditrices de Radio Albigès 5 places gratuites.
0: Et Radio Air d'Otan, c'est ça ?
1: Et Radio Air d'Otan, avec Clémentine, bien évidemment. 5 places pour le match d'impro multilingue du samedi soir. Et également une place pour l'atelier en occitan qui aura lieu le samedi.
2: De 14h30 à 17h30.
1: Voilà, dans l'après-midi. Donc, avec grand plaisir de vous y retrouver.
0: 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Bon, super. Merci beaucoup, Audrey Picaudou, organisatrice du Babel Jam Festival de théâtre d'improvisation multilingue.
2: Merci à Radio Albigès aussi.
0: Et merci, Mickaël Le Gallo, un des organisateurs aussi du Babel Jam Festival qu'on retrouve du 24 au 27 septembre 2026. C'était un plaisir de vous entendre parler improvisation et langue. Merci à vous.
2: Merci beaucoup.
1: Merci. Merci.

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0: Toulouse-Lautrec et les femmes, ou les femmes de Toulouse-Lautrec. Toulouse-Lautrec et les femmes, c'est mieux, effectivement. Vous savez qu'un artiste comme Toulouse-Lautrec, c'est un artiste qui aime essentiellement la figure. Il dit « seule la figure existe ». Et il ne va pas faire de sexisme, c'est-à-dire qu'il ne va pas choisir les femmes uniquement, les amis, le cousin, tapis de scélérant, tous les personnages qu'il rencontre et qui l'intéressent, parce que c'est lui qui choisit ses modèles, parce qu'il n'a fait qu'un portrait de commande. Il n'a fait qu'un portrait de commande d'une femme et après il a refusé, c'est-à-dire que c'est lui qui choisit. On y va si vous voulez bien. Donc vos petits tickets seront à placer à l'entrée avant le tourniquet.
1: Cet été, au musée Toulouse-Lautrec à Albi, des visites guidées ont été proposées afin d'offrir une immersion dans l'univers du peintre. Un peintre, dessinateur et créateur d'affiches du 19e siècle, célèbre pour ses représentations sans filtre de la vie nocturne parisienne dans des cabarets, des maisons closes ou des théâtres. Aujourd'hui, nous partons en visite avec Anne Nier, conférencière d'histoire de l'art, qui propose de mieux comprendre le regard posé par Henri de Toulouse-Lautrec sur certaines femmes qu'il a peint au cours de sa vie artistique.

0: Bonjour, je m'appelle Anne Nier, je suis conférencière d'histoire de l'art. J'ai une société qui s'appelle Regard Nier-Anne et j'exerce ici de manière répétée, avec grand bonheur, au Musée Toulouse-Lautrec comme conférencière. J'interviens sur des thématiques ou les visites d'expositions temporaires depuis quelques temps. C'est toujours un renouvellement parce que la visite guidée, c'est à la fois une œuvre, plusieurs œuvres, une collection, mais c'est aussi un regard sur les œuvres, un regard aussi des auditeurs et puis des échanges, vous le verrez, j'espère, nourris ou pas. De toute façon, il y a toujours, on essaye d'éveiller un petit peu le regard qui est déjà fortement éveillé la plupart du temps.
1: Je rebondis sur le regard. Aujourd'hui, on a une visite qui débute dans quelques minutes et c'est justement sur le regard de Toulouse-Lautrec qu'il porte sur les femmes. Pourquoi cette thématique a été choisie et pourquoi on fait une telle visite aujourd'hui ?
0: Alors, cette visite, elle est associée à cette importance de la collection qui comprend énormément de représentations de femmes. Ça correspond également à la personnalité de Toulouse-Lautrec qui aime les femmes, qui est d'abord entourée de sa mère qu'il aime infiniment, et on verra les portraits de sa mère, d'amis aussi. Il aime les femmes, il essaye en fait de donner non pas sa vérité, mais le naturel de ce qu'il ressent, tout en instillant quelque part, lorsqu'il s'agit d'un portrait, d'une dimension sociale, en quelque sorte. Ces femmes, en fait, il les représente nues, il représente les prostituées. Il y a une sorte de liberté de sa vie qui se retrouve dans ce choix. Mais on ne tombe jamais dans la vulgarité. Il y a un respect, il n'y a pas de voyeurisme dans son œuvre. Et lorsqu'on le compare à Degas, dont il était ami et admirateur, c'est pas du tout le même regard, en fait, sur le corps, sur la fonction de la femme prostituée. Il a cette aisance pour saisir tout de suite ce corps qu'il trouve très très libre, en fait, dans les maisons closes notamment.
1: Oui, en plus il a habité pendant plusieurs mois dans des maisons closes, donc il a eu le temps de pouvoir observer, je crois, les femmes prostituées dans leur quotidien.
0: Tout à fait. Alors, un temps très, très court, en fait. Il pouvait dormir quelquefois, séjourner de manière extrêmement ponctuelle au salon de la rue des Moulins. Et effectivement, elles sont devenues ses amies, ce qui est très rare et interdit, évidemment, dans ces maisons closes. Mais il y a une espèce d'amitié, de confiance. On l'appelle Monsieur le Comte. Et donc, elle pose à l'envi. Elles sont au réfectoire, il les représente. Vous allez voir le regard, qui est un regard personnel, inventif, où la ligne domine, où il essaye de saisir la personnalité de ces femmes, qui sont avant tout des femmes, avant d'être des prostituées dans ce domaine.
1: Et on va commencer forcément par la première femme, sa mère.
0: Sa mère, qui l'aime infiniment. À sa mort, on a relevé une phrase qui était à sa mère, il était mourant. Maman, il n'y a que vous.
1: Bon, alors c'est parti pour cette visite.
0: C'est parti pour cette visite. Je vous invite à me suivre. En les regardant de loin, où se trouve sa mère ? Alors, pourquoi à chaque fois, très facile pour l'une des œuvres qui est ici, pourquoi baisse-t-elle les yeux ?
1: Tableau intitulé « Comtesse Adèle de Toulouse-Lautrec au petit déjeuner », peint en 1881.
0: On a l'impression qu'elle est très sévère. Elle s'appelle Adèle Zoé Tapier de Céléran. Elle est cousine germaine de son époux. Hein, ce qui a entraîné la pycnodystosos et la maladie, en fait, de Toulouse-Lautrec, donc une maladie congénitale. Ici, vous avez les yeux baissés parce qu'elle lit tout simplement. Pourquoi a-t-elle les yeux baissés ici ? Est-ce qu'il n'y aurait pas une dimension sociale ? Même si elle pose, elle peut faire la sieste, mais ce n'est pas du tout le cas. C'est-à-dire que là, le corps est tout à fait rigide. Le fauteuil a l'air tout à fait, d'ailleurs, pas très agréable. Il n'y a pas d'élément d'ostentation d'un château qui soit richement meublé. Ce n'est pas le projet. Ce n'est pas le sujet. Ce qui l'intéresse, c'est d'intégrer cette femme, non pas la fondre, mais l'intégrer au décor qui se trouve autour. C'est-à-dire qu'en fait, il va concevoir, vous allez vous en rendre compte, la conception de la peinture de la femme intégrée à un univers. tout s'exalte finalement et tout concourt un peu à la tristesse. Quand on pense à représenter une femme pour un artiste, est-ce que c'est sa beauté que l'on cherche? Est-ce que c'est son type social, son appartenance sociale? Est-ce que finalement c'est son originalité? Et s'il représente des prostituées dans leur antre, c'est que le corps est libre. C'est ça qui l'intéresse. Passion pour les femmes. Et finalement, comme il ne peut pas avoir toutes les femmes pour lui, eh bien, c'est par son dessin, par sa peinture, qu'il les possède quelque part. On a véritablement l'impression qu'elle est timide.
1: Tableau intitulé « Femme assise sur un divan » de 1882.
0: On pourrait imaginer n'importe quoi en se disant « elle a peur de montrer son corps ». Je pense que Toulouse-Lautrec, mais il ne l'a pas expliqué bien sûr, a voulu qu'elle soit naturelle. Et vous remarquez que le doigt, je ne sais pas si c'est l'index ou le majeur d'ailleurs, est presque sur la lèvre inférieure. Est-ce que vous arrivez à le voir ? Pas évident quand même. Cette jeune fille, elle est assez mince. Et donc là, on a l'impression que le corps même n'est pas montré. Ce que les hommes, plus que les femmes, disent, finalement, les attributs de la femme, c'est-à-dire la poitrine, le fessier, le corps entier, n'est pas vu. Il est un peu recroquevillé. Donc on a là, en fait, cette volonté de vérité et puis cette volonté de ne pas représenter, embellir, idéaliser. C'est presque de la timidité. Peut-être qu'il a demandé une attitude, c'est-à-dire qu'il y a chez lui aussi cette représentation, en fait, de l'expression. Le corps est étonnant, c'est ce qu'il y a de plus difficile en peinture. Comment se fait-il qu'on ne voit pas la poitrine ? Parce que lui, c'est la vérité, c'est finalement ce qu'il voit. Il lui a sans doute demandé la pose qui se trouve un petit peu refermée sur elle-même. Alors, n'essayez pas, vous l'aurez peut-être, c'est vous qui les regardez, de voir dans les nus un érotisme affolant. Ce n'est pas son objet. La beauté, c'est pas parce qu'il y a des bas noirs ici, vous le voyez. Donc, on est vraiment dans le naturalisme. On est vraiment dans une vérité et une certaine personnalité par rapport aux femmes. La beauté, pour lui, c'est le corps magnifié par la peinture. Mais ce n'est pas la beauté idéalisée, bien entendu, ici.
1: Tableau intitulé « Femme qui tire son bas », peint en 1894.
0: Mais là, tout est dit. Tout est dit et tout revient aussi un peu au passé. Vous savez qu'autrefois, on avait l'habitude de mettre des rehauts blancs en craie sur les dessins de Watteau, par exemple. Ici, pour souligner un élément, on souligne la poitrine ici. Et pourquoi a-t-il passé le bras où il faut ? Ce n'est pas l'objet de la sexualisation de cette femme qui l'intéresse. L'objet, c'est de représenter le beau corps d'une femme et un geste arrêté, en quelque sorte. Ce qui lui servira beaucoup pour les représentations de spectacles. Vous remarquez qu'il y a là quelques lignes, un travail interrompu. Tout est dit et surtout, on est attiré non pas par le visage, mais on est attiré par la chevelure et la chemise qui est verte et orangée. Donc, il y a ces échos là. Il y a encore une économie de moyens, quelque sorte. Tout dire, une attitude pour saisir finalement le vivant. C'est ça qui l'intéresse.

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1: Les femmes, ce sont aussi les prostituées. Ce qui est intéressant, c'est que c'est un sujet quand même qui est assez commun aux artistes. La particularité de Lautrec, c'est qu'elles deviennent certaines des amies. Celle qui est assise au premier plan ici de ce tableau, qui a un peu finalement un format de tableau d'histoire, un grand tableau, là est une femme qui s'appelle Marthe et qui sort quelquefois de cet espace pour aller au théâtre. C'est-à-dire que finalement, il y a une grande liberté de Toulouse-Lautrec et il ne se dit pas « je suis monsieur le comte et je sors une jolie femme », mais c'est véritablement son envie, son empathie en quelque sorte par rapport à ce personnage. Vous vous rappelez de la peinture naturaliste de cette jeune femme hein, qui est un peu timide, assise sur le divan. Il dit « le corps est libre, le corps se meut ». Et dans la représentation des prostituées, il peut saisir un geste, on va aller très rapidement regarder de près, ou bien représenter ces prostituées qui ne sont pas forcément déshabillées. Hein, ce n'est pas son sujet. Son sujet, finalement, c'est de saisir les lignes principales. Et si vous aimez les femmes et les corps anatomiquement dessinés, je crois que vous verrez là vraiment beaucoup d'erreurs. Ça ne veut pas dire que Toulouse-Lautrec est un faussaire, mais ça veut dire simplement qu'il saisit un trait qui signifie tout. Il suffit de deux traits, là, qui sont blancs, plus des traits de couleur, pour indiquer finalement un peu le volume. Mais on n'est pas dans la représentation académique, on n'est pas dans cette représentation rigoureuse qui est très finalement semblable à la réalité. Presque une impression de femme avec l'essentiel. La beauté pour lui, c'est le corps magnifié par la peinture. Mais ce n'est pas la beauté idéalisée, bien entendu. N'ayez pas peur. Donc nous sommes dans une maison close chic, avec des plantes, avec des miroirs, avec des sofas rouges, le rouge étant évidemment le symbole du plaisir.
2: Tableau intitulé « Au salon de la rue des Moulines », peint en 1894.
1: Nous avons des femmes très peu dénudées, parce que contrairement à Degas, finalement, qui verse un peu vers la vulgarité des représentations, là, on a des corps réels, il n'y a pas de représentation du nu, c'est l'attitude. Qu'est-ce qu'elles sont en train de faire, ces femmes? Elles attendent le client. Placer un homme dans cet espace aurait été possible, on a la place, mais ce gynécée, en quelque sorte, cet ensemble, ce rapport de rouges qui sont déclinés en rouge plus ou moins clair, plus ou moins éclatant, plus ou moins assourdi, ce vide ici complètement improbable, alors c'est probablement une influence du japonisme. Du japonisme ou de la peinture chinoise ou japonaise, plutôt, il a des petites estampes, où le vide fait partie, en fait, de la composition. Est-ce qu'elles sont belles, ces femmes? Bon, il y en a une qui a quand même un double menton, et je la fustige depuis très longtemps, depuis cette raison. La patronne, ici, avec ce vert qui montre bien ce visage un peu émacié, ici, qui a une robe qui la protège. Cette femme à bretelles découvertes et ce nez crochu est tout à fait étonnante hein, comme représentation. Et puis, cette femme, ici, toutes ont les cheveux qui sont des cheveux roux, en quelque sorte. C'est à la mode, c'est le signe de l'érotisme aussi. C'est un ensemble, en fait, qu'il représente. Et je pense qu'il n'y a pas de vulgarité dans cette œuvre. C'est comme s'il faisait un portrait collectif de femmes qui attendent. Elles ne communiquent pas. On est dans un certain naturalisme.
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1: cette femme ici représentée avec un vêtement vaporeux qui reçoit dans son lit, qui a un petit chien un peu hargneux et amusant, qui donne le contrepoint. Quelques lignes ici, c'est un peu Art Nouveau aussi, hein, dans la composition et la ligne, avec un monsieur qui paraît très intéressé par cette femme et la servante qui est un petit peu interloquée. Regardez comme l'expression, en fait, elle est donnée à la fois par quelques lignes qui suggèrent un vêtement vaporeux. Il choisit la couleur, ici, ce qui est assez rare, sur les cheveux. Il met le jaune sur les cheveux de cette femme un petit peu idéalisée et le contrepoint de la servante un peu caricaturale qui se trouve ici. Tout simplement, c'est une idylle qui commence peut-être, je ne sais pas, on peut imaginer ce que l'on veut, mais l'utilisation, entre guillemets, de la femme pour la promotion, en fait, d'une publicité commerciale, voilà un petit peu le genre. Autre femme derrière vous.
2: L'artisan moderne, objet d'art, meubles, ensemble décoratif.
1: Donc vous voyez comme la projection d'un peintre peut être totalement différente. Évidemment, ce n'est pas le même propos, hein, ce n'est pas le même angle d'attaque. Il n'est pas méchant, Toulouse-Lautrec. Il a des mots quelquefois un peu durs, il a un caractère un peu difficile, mais il n'embellit pas, mais il expose ce qu'il ressent, avec impertinence quelquefois. Ce besoin de respect, finalement, par rapport à ces femmes qui deviennent modèles et qui deviennent objets de peinture. Attention, vous mettez des guillemets, hein, avec objet de peinture. Est-ce qu'il aimait les femmes, je pense, hein.

0: né en 1890.
1: Oui, bien sûr.
0: Et on est dans une autre époque, oui. Mais c'est la question que je me pose. Elle est, la femme est encore, enfin, en 1890, du coup, objet de désir, de séduction, de fantasme. On l'a bien vu, même si, effectivement, on voit qu'il respecte. Mais votre avis là-dessus ?
1: Alors, ce n'est pas mon avis, c'est mes connaissances, disons. Oui. Voilà. Je trouve que c'est très bien de représenter les hommes. C'est vrai qu'il y a petit à petit, lorsqu'il y a l'Académie libre de Julian, par exemple, l'École des Beaux-Arts, les femmes ont le droit d'être à l'École des Beaux-Arts et de pouvoir étudier le nu. Avant, c'était interdit. Donc, elles dessinent le corps nu des hommes qui posent pour elles. Donc, à la fin 19e, 1897, je crois. Donc c'est tout à fait normal, effectivement, mais c'est certain que le regard est toujours ce regard du plaisir, de la beauté, ce qui n'est pas le choix de Toulouse-Lautrec, forcément, en fait. C'est-à-dire qu'elles sont immortalisées comme cela, lui les rend vivantes, je crois. Ou avec leurs défauts, avec leur... Effectivement, il y a une inversion. Oui, oui. Et maintenant, je pense que dans les écoles des Beaux-Arts aussi, les hommes ou les femmes posent.
0: Merci beaucoup.
1: Merci.

Merci à Anne Nière, conférencière d'Histoire de l'art, pour cette visite guidée concernant le regard du peintre Henri de Toulouse-Lautrec sur les femmes représentées sur ses peintures. Merci aussi à Fanny Girard, directrice du musée, pour son accueil. Le musée Toulouse-Lautrec est ouvert tous les jours de 10h à 18h jusqu'au 30 septembre à Albi.

0: Mesdames et messieurs, chers téléspectateurs, bonsoir et bienvenue sur notre antenne. Bonsoir Jean-Pierre.
1: Bonsoir Jean-Pierre.
0: Et nous sommes ce soir, Jean-Pierre, dans un haut lieu du sport, un lieu magique, un lieu mythique.
1: Tout à fait, mon cher Jean-Pierre, le fameux stade Muntazer Al Zaidi. Muntazer Al Zaidi qui fut, je vous le rappelle, en son temps, le premier champion de la discipline.
0: Alors que les juges sont déjà en place, nous n'attendons plus que l'entrée en lice des champions.
1: Eh bien, les voici qu'ils arrivent, le russe, l'américain, ainsi que le concurrent irakien.
0: Eh bien, place au sport, Jean.

0: Ce qui est intéressant avec une feuille, c'est qu'elle peut s'arrondir. La feuille peut bouger dans tous les sens, et on peut la toucher. La feuille peut être très belle, elle peut parler à tout le monde, et tout le monde peut l'écouter. Une feuille peut faire le bruit de l'air, et peut grandir en respirant. Les feuilles caressent les oreilles avec des bruits de cascade. Ce qui est intéressant avec les oreilles, c'est qu'elles sont très fragiles, et on peut leur parler. Les oreilles vieillissent comme des arbres, elles entendent le soleil pousser. Les oreilles se réchauffent sous les cascades, les oreilles aiment les feuilles et grandissent pour les rencontrer.
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0: Bonjour à tous et à toutes.
1: Salut.
0: Dans cette vidéo, nous allons voir ensemble l'application Google Agenda.
1: Ah.
0: Alors, pour commencer, nous allons développer l'interface.
1: Ouais.
0: Alors, tout en haut, à gauche, vous avez le petit bouton menu principal qui va vous permettre d'afficher ou non un petit calendrier qui nous permet de naviguer rapidement entre les différentes semaines et les mois.
1: Waouh, terrible.
0: Voilà.
1: Mais je préfère l'agenda de Radio Habillé.

0: noter.
1: Radiodiffusion Télévision Française présente...
2: Ce samedi 26 septembre, partout en France et dans le Tarn, à Albi, Castres et Gaillac, les habitants et habitantes marcheront ensemble pour le climat, le vivant, la paix et la justice sociale. Le dérèglement climatique est là, devant nous. En France, les inondations, déjà vite oubliées, ont été meurtrières. Cet été caniculaire a été marqué par des incendies gigantesques. Le Tarn a même battu le record de chaleur nationale de septembre avec 40,3 degrés à Lavaure. Dans le monde, des États-Unis au Népal, des catastrophes innombrables endeuillent la planète entière. 7300 personnes sont mortes de la canicule cet été. Et ce sont d'abord les habitants et habitantes des quartiers populaires, les familles précaires, les personnes âgées, celles et ceux qui travaillent dehors ou dorment dans la rue, qui ont souffert en premier lieu et parfois y ont laissé leur vie. Ces dernières années, et en particulier depuis 2024, les moyens de la sécurité civile diminuent. Pour ne pas rester seul et silencieux face à cet état de fait, des appels à marcher sont lancés un peu partout. Rendez-vous donc ce samedi 26 septembre à Albi, départ 14h30 place du Vigan et assemblée citoyenne à l'issue de la marche vers 16h30. À Gaillac, départ 14h du rond-point Taillefer, assemblée citoyenne à 16h30 place de la Libération. Et en amont, un repas partagé est prévu à midi au rond-point avec accueil des marcheurs de l'Isle-sur-Tarn où le départ aura eu lieu à 10h. À Castres, rendez-vous à 10h le matin, place Soult, au forum citoyen et 11h30, assemblée pour décider des suites. 12h30, pique-nique. Riche de son ouverture culturelle, la communauté de communes Sidobre, Val et Plateau offre un cadre propice à la transmission et à la création artistique. Ainsi, entre septembre et décembre 2026, elle invite l'équipe artistique de la compagnie Le Cri du Son et son projet « Quand le bruitage invente le monde » d'une durée de 5 semaines au cours desquelles les artistes proposeront une immersion au cœur du Sidobre avec des créations originales de bruitage créées par et avec les habitants. Le projet « Quand le bruitage invente le monde » est un projet multifacette sur le thème de l'imaginaire sonore, avec comme fil rouge le bruitage. Tout au long de la résidence, 4 chemins de création collective seront explorés et seront adaptés aux particularités des structures partenaires et des habitants. Les murmures imaginaires, des légendes, audio-mirage, l'imaginarium sonore et crac-boum-paf. Des rencontres tout public, des interventions dans des crèches, des médiathèques, des stages pour les enfants et des centres de loisirs. Lancement du projet le 26 septembre à 20h à Saint-Salvi-de-la-Balme avec Charlie Charlot, un ciné-concert bruité suivi de jeux de bruitage avec le public. Le dimanche 27 septembre à 15h à Saint-Paul-de-Massuguet, studio bruitage, démonstration de bruitage et création collective sur le thème du petit train. Lundi 28 septembre à 14h30 à Ferrières, studio bruitage, démonstration de bruitage et création collective sur le thème du petit train. L'ensemble du programme est à retrouver sur www.ccsvp.fr. Le Cercle Occitan de Saint-Juéry a programmé sa 3e journée Occitane 2026. Elle se déroulera le 3 octobre dans les locaux de la gare de Saint-Juéry entre 15h et 23h avec la troupe de théâtre du Centre culturel Occitan de l'Albigeois, Luz de Rucugudo, avec 2 pièces de leur composition. Des lectures à 4 voix consacrées au Félibrige et au docteur Christian Mathieu qui professa à Castelnau de Montmirail puis à Arthès et enfin à Albi. Il y aura aussi des chorales. Et le soir, récital bal animé par le groupe Camiambal, qui depuis 20 ans est une voix reconnue de la scène occitane. Rendez-vous donc le 3 octobre dans les locaux de la gare de Saint-Juéry entre 15h et 23h pour la 3e journée occitane 2026 du Cercle Occitan de Saint-Juéry.

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0: 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Pour cette grande fête du jour renaissant, tout se met à nouveau à voler, marcher, murmurer, parler, montrer et dire amour. De cet embrasement surviennent plaintes, déchirements, tonnerre des hommes qui ne cessent de broyer. Puis, l'esprit apaisé, les corps, après ces frémissements, se replient à nouveau dans le manteau de nuit jusqu'au prochain petit matin d'automne.
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0: Allez, pour cette nouvelle émission, ces quatre femmes que j'accueille dans le studio de Radio Albigès. Elles sont pour quelques-unes d'entre elles déjà habituées au studio et c'est toujours un plaisir de les accueillir. Elles représentent l'association Dragon Ladies. Elles vont nous en dire un peu plus sur les missions, les valeurs de l'association, sur ce qui les rassemble. Et pour parler de Dragon Ladies, j'accueille Marie-Noël. Marie-Noël, bonjour.
1: Bonjour.
0: J'accueille Véronique. Véronique, bonjour.
2: Bonjour.
0: J'accueille Sandrine. Sandrine, bonjour.
3: Bonjour.
0: Et j'accueille Sonia. Sonia, bonjour.
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0: 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Bon, Sonia et Véronique, on vous connaît déjà dans le studio de Radio Albigès. Et justement, pour les auditeurs et les auditrices qui ne connaîtraient pas l'association Dragon Ladies d'Albi, est-ce que vous pouvez nous rappeler quelle est l'émission et les valeurs de votre association ?
1: Alors, notre association, c'est une association de sport santé liée aux femmes qui ont eu un cancer du sein. Et donc, en fait, ce sport santé a été expérimenté par un médecin canadien en 1996, puisqu'il a découvert que la pratique du dragon boat, c'est un sport qui vient de Chine à l'origine, favorisait le drainage lymphatique à la suite de l'ablation des ganglions sentinelles. Nous, on a connu ça, cette pratique avec les Toulousaines, puisque c'est nos marraines. Et il y a une personne qui s'appelait Rosanna qui a commencé la pratique sur Albi en 2018. Et moi, je les ai rejoints en 2019. À cette époque-là, on n'était pas encore association. Et puis on est devenu association en 2022. Et puis depuis, on a pris de l'essor. Et on accueille maintenant des femmes qui ont le cancer du sein, mais aussi qui ont d'autres cancers d'ordre gynécologique. Et puis on néglige pas non plus les personnes qui viennent nous aider. Parce que le soutien, on en a besoin aussi, donc qui n'ont pas forcément de pathologie, mais qui veulent nous soutenir aussi. Donc voilà, pour notre association en tout cas, ça se passe comme ça. Et c'est vraiment, enfin, c'est vrai qu'on n'a pas toujours les mêmes patientes, enfin les mêmes personnes qui sont là tout le temps, parce que après, quand elles ont fini leur traitement, elles reprennent leur travail. Mais il y en a quelques-unes qui restent plus longtemps et puis on fait un noyau assez solide.
0: Un groupe qui fait que vous appartenez, un groupe d'appartenance entre vous toutes. Sonia, il me semble qu'il y a eu aussi un nouveau bateau dans l'association en 2025, si je ne me trompe pas.
3: Alors oui, grâce au budget participatif Tarnais, où on a été lauréat, le département du Tarn a financé en partie le nouveau bateau. Donc nous avions déjà un premier bateau Pink Lady, qui on peut accueillir 12 personnes. Donc 10 personnes qui pagaient, un barreur et une personne au tambour. Et donc grâce au budget participatif, on a pu financer le deuxième bateau, qui lui est plus grand et on peut accueillir 22 personnes à bord. 20 pagayeurs, un barreur et toujours une personne au tambour. Et donc ce nouveau bateau a été baptisé Atheris. Et donc grâce à la participation de tous les Tarnais qui ont voté pour nous, eh bien, on a pu accueillir de plus en plus de personnes sur le bateau.
0: Ça c'est parfait. Je crois que si je ne me trompe pas, c'est le samedi matin que vous vous retrouvez pour 2 à 3 heures de séance justement au fil du Tarn. Et puis il y avait cette anecdote avec la passerelle quand même. Moi je trouve qu'elle est quand même assez chouette. Est-ce qu'il y en a une de vous qui peut revenir dessus, Véronique ou Sonia ?
1: Oui, on passait en dessous alors qu'elle était encore en construction. Et c'est vrai qu'on fait souvent des chorégraphies sur notre bateau en arrivant sur Albi, histoire de nous montrer un peu. Et les ouvriers, ils étaient contents de nous voir passer et c'était la musique avec
3: We Will Rock You.
1: Oui, We Will Rock You de Queen. Et on mettait et puis eux, ils faisaient la même chose que nous, quoi. Ils faisaient le même rythme que nous et ça leur donnait un petit peu d'animation le samedi matin pendant qu'ils faisaient la construction, enfin qu'ils construisaient la passerelle.
0: Et maintenant que la passerelle, elle est faite, il vous manque un peu du coup ?
1: Eh ben non, parce qu'on a les Albigeois qui traversent la passerelle. Ils sont assez nombreux le samedi matin. Et bah, du coup, on a même créé une nouvelle chanson qui permet de leur demander de nous applaudir au moment où on passe. Parce qu'en fait, quand on passe juste en dessous avec le pont, ça fait écho. Et donc, du coup, bah, ils nous applaudissent, ils nous filment, ils nous photographient. Voilà. Enfin, c'est un événement, on va dire, à chaque fois le samedi matin.
2: Eh bien, comme quoi la tradition, elle reste.
1: Voilà.
2: C'est super. Là, je vais m'adresser à Sandrine et à Marie-Noël. Vous venez de rejoindre l'association des Dragon Ladies. Est-ce que vous pouvez nous donner vos impressions, votre ressenti face à des entraînements collectifs sur l'eau et le fait de pagayer ensemble ?
5: Alors moi, ça fait un an que je fais partie de l'association et le samedi matin est important. Parce que ça fait oublier la maladie. On passe un moment sur le Tarn, c'est très agréable, c'est calme. On voit le paysage, c'est superbe. Ça fait un... Oui, on oublie la maladie, on est entre nous. Donc quand ça ne va pas, ben on se parle. On parle pas. C'est très agréable, c'est une expérience à vivre parce qu'on voit, on rencontre des personnes fantastiques. Ça fait un bien fou. Je ne regrette pas du tout.
2: Et c'est même difficile les samedis où on ne peut pas y aller. Du coup, j'ai l'impression
5: que
2: c'était un peu le ressenti.
5: C'est ça, tout à fait. Il y a des fois, on a des familles, des autres obligations. Et c'est vrai qu'on s'en veut un peu. On n'a pas fait notre sport de la semaine, on va dire. Mais après, il y a d'autres activités, d'autres jours où on peut se voir. Mais c'est vrai que le samedi matin est important. L'été, c'est 8h30, l'hiver, c'est 9h30. Et puis, c'est vrai de passer sur le Tarn, de voir en bateau, en arrêt sur la cathédrale, l'écluse, la passerelle. C'est un moment où on découvre des endroits que ceux qui ne sont pas d'Albi ne connaissent pas. Et c'est très, très agréable.
2: Et pour toi, Marie-Noël ?
6: Alors, pour moi, quand on a la maladie, le problème, c'est... Enfin, celui que j'ai vécu, c'est un peu l'entourage. Les gens ont tendance à dire « oui, mais bon, le cancer du sein, maintenant, il n'y a plus de problème, etc. » Et en fait, quand on se retrouve dans cette association, sans en parler, on sent qu'il y a à la fois, on prend la maladie au sérieux, on intervient dessus avec une bonne humeur et il y a toujours quelqu'un pour vous écouter, pour parler d'autre chose qui est quand même très important. Voilà, donc... C'est une association assez particulière sur ce plan-là parce qu'elle est complètement, elle nous fait complètement échapper au cercle de la maladie qui est quotidien.
2: Et puis j'imagine un très bon accueil que vous avez reçu toutes les deux par l'ensemble de l'équipe de l'association.
6: Ah ben oui.
5: Ah oui, tout à fait. Sinon on ne serait pas là. On viendrait que le samedi matin et encore on n'aurait pas renouvelé. Non mais c'est vrai que c'est comme des marraines. Ouais. C'est vrai qu'on peut parler de plein de choses et il n'y a pas de, comment dire,
1: de jugement.
5: De jugement.
6: Voilà, c'est ça, l'absence
5: pas de jugement.
6: L'absence de jugement. Et puis, bon, moi, je ne suis pas une grande sportive. En plus, je suis quand même l'aînée de tous, je pense. Et donc, j'ai eu beaucoup de problèmes pour ne pas pouvoir pagayer. Mais malgré tout, on sent qu'on participe quand même à l'association et qu'il n'y a jamais de... C'est vrai, jamais de jugement, jamais de remarque. Chacun existe et est quand même pris dans l'association. Voilà.
1: Et puis chacun fait ce qu'il peut surtout.
6: Oui, voilà. C'est ça.
5: Voilà, quand on pagaye, comme un moment, on est fatigué, moi, ce qui m'arrive assez souvent. On dit, repose-toi, il n'y a pas de jugement, on comprend tout à fait. Mmh. Et puis c'est vrai que quand on, avec la maladie, il y a des questions qu'on se pose.
6: Oui.
5: Qu'on ne peut pas poser aux médecins, aux infirmières, qu'on n'a pas eu l'occasion de passer. Et là, on pose, tiens, moi j'ai ça. Ah, mais tu sais, moi, c'est ça qu'il ne faut pas. Moi, j'ai appris, par exemple, pour le pamplemousse. Hein, je ne savais pas qu'en faisant l'hormonothérapie, il ne fallait pas prendre du pamplemousse. Et c'est les filles qui, en discutant comme ça, elles me disent, mais il ne faut pas. Ah bon, d'accord, je ne savais pas. Donc, c'est vrai que on peut poser des questions quand on a un doute. Et c'est très, très agréable.
1: Ouais, puis on échange beaucoup. Des petits conseils, c'est des petites choses. Ça semble banal, mais quand on est confronté au quotidien à des petits mots MAUX, ça soulage vraiment parce qu'on essaie de trouver quand même des solutions pour que chacune puisse affronter les traitements d'une façon plus légère, on va dire.
5: On passe 3 heures à rigoler.
1: Aussi.
5: Rigoler, aussi à pagayer, mais aussi à rigoler.
1: Tout à fait.
5: Et voilà.
6: Et on est sur des projets ensemble.
5: Oui.
6: que ce soit la semaine suivante ou que ce soit Octobre Rose prochainement. Mmh. Il y a toujours quelque chose en route. Ou, je ne sais pas, les crêpes bretonnes faites par une bretonne.
2: Voilà. Enfin. Je sens qu'il y a de l'ambiance. Et justement, Marie-Noëlle, ça me permet de rebondir parce que là, les auditoristes ne vous voient pas, mais il y a du rose dans le studio, sur les t-shirts, sur les bracelets, sur les casquettes. Et oui, parce qu'on est bientôt à Octobre Rose 2026. Les Dragon Ladies, vous n'allez pas chômer pendant ce mois-là. Okay. Vous allez être très présente sur Albi et ses alentours. Déjà, quand on prépare Octobre Rose, comment ça s'organise? Est-ce qu'on fait du lien avec d'autres associations? Comment ça se passe?
1: Enfin, je vais répondre parce que c'est souvent moi qui participe. En fait, on va surtout avec les mairies, avec les mairies qui nous accueillent, qui nous présentent. Et nous, on se présente aussi et on propose notre activité. Comme on a la chance d'avoir une maquette qui a été élaborée il y a 2 ans déjà, je crois. Et donc, du coup, on peut faire nos manifestations aussi, montrer aussi notre activité sur les places comme voilà. Bientôt, Cadalin, Albi, Gaillac, et voilà quoi. Donc, c'est disons que ça nous permet d'organiser tout ça en amont. Donc, ça demande disponibilité que tout le monde n'a pas. Parce qu'il faut dire aussi que dans notre association, il y en a qui sont en arrêt, il y en a qui sont encore en activité. Et puis, bon, ben, je fais partie des retraités, donc... C'est pour ça que je suis un peu plus disponible.
2: Alors justement, on va rentrer dans le vif du programme. Il y a un premier week-end en octobre, les 3 et 4 octobre. Il me semble même que vous allez vous diviser. Vous allez être sur 2 événements à la fois, parfois. Mmh. Justement, est-ce qu'il y en a une d'entre vous qui peut nous présenter le 3 octobre, Véronique, Sonia, Sandrine ou Marie-Noël, comme vous souhaitez.
3: Donc le Allez, samedi Sonia. 3 octobre, nous serons à Cadalin. Donc c'est une commune qu'on connaît très bien, ça doit faire 2 ou 3 ans.
1: C'est la troisième année.
3: Voilà, troisième année où on y va. Ils sont très très mobilisés pour Octobre Rose, mais pas que. C'est-à-dire que là, cette année, ils vont faire du rose et du bleu. Voilà, c'est pas que Octobre Rose, ça va être aussi pour Movember. Donc pour ceux qui connaissent pas, c'est le mois de soutien aux hommes qui sont malades, notamment du cancer de la prostate ou du testicule. Et donc, du coup, Cadalin a décidé de faire du rose et du bleu. Donc, il y aura voilà, des animations tout autour de ça, avec notamment un concours de moustaches. Donc, si certains veulent participer, ne vous rasez plus la moustache, gardez vos poils. On sera tous mobilisés le 3 octobre.
2: Même les femmes.
3: Oui, parce que chez les Dragon Ladies, on aime bien rigoler, on aime bien fabriquer des petites choses. Nous sommes en cours de fabrication de petites moustaches roses. Nous allons essayer... Et on va voir comment ça colle sur le visage. On m'a dit, pas de double face.
2: On va éviter, ouais. Et justement, est-ce que tu as des horaires à nous donner à quelle heure on a rendez-vous
3: donc
2: et où est-ce qu'on a rendez-vous?
3: Cadalin, c'est donc le samedi 3 octobre à partir de 9h sur la place Pierre Barthes. C'est la nouvelle place qui a été rénovée voilà, à Cadalin. Et donc, du coup, il y aura plusieurs associations de Cadalin qui seront réunies sur la place et tous les fonds seront reversés pour voilà, la recherche, pour l'aide aux malades, voilà, pour toutes les personnes qui gravitent autour de la maladie.
2: Donc, on met ses baskets à Cadalin le 3 octobre.
3: Et sa moustache.
2: Et on coiffe sa plus belle moustache.
3: Voilà. Avec un t-shirt rose, comme ça, on est nickel.
2: Voilà, c'est ça. Une moustache, un t-shirt rose et on est dans le thème. Exactement.
1: Et puis nous, on fera donc l'animation avec la maquette, justement. On sera présente aussi. Voilà.
2: Et puis, le 4 octobre, c'est là où vous allez vous diviser, non?
1: Oui, tout à fait.
2: Eh bien, une division qui va aller sur Cagnac-les-Mines.
1: Alors, Cagnac-les-Mines, c'est la première fois qu'on nous a sollicité. On sera au niveau du lac. Alors, je ne connais pas du tout. Donc, c'est une première pour nous. On nous a sollicité il y a quelques semaines. Donc, on a répondu qu'on était partante. Et comme justement, on a une autre manifestation le même jour, mais ça ne concerne pas toutes les Dragon Ladies. Donc, du coup, il y en a qui se sont proposés aussi pour installer le stand à Cagnac-les-Mines le 4 octobre. Donc, ça sera sur la matinée aussi, de 9h à 12h. Donc voilà, et bon, pour l'instant, c'est notre première, donc on verra. Donc on n'a pas d'expérience par rapport à Cagnac-les-Mines.
2: Eh bien, tu verras, tu voudras y retourner chaque année.
1: Ok, justement, j'y vais. Donc,
2: Et c'est tout autour du lac des Ombs, justement, dans D'accord. la belle cité des Ombs à Cagnac. Il mm-hmm. Y a un très bel accueil et j'en profite pour faire un petit clin d'œil à Christine. Et puis, le 4 octobre, là, ça va. Il va y avoir une question de moteur, et puis de gros soutien et de bikers à grand cœur.
5: Oui, c'est la troisième année avec les motards du circuit d'Albi. C'est à partir de 8h30 au circuit d'Albi et on part à 9h30 avec des motos. Donc, ils ont fait tout un circuit toute la journée. Moi, je l'ai fait l'année dernière avec mon mari et c'était très, très, très agréable. C'est vraiment. Ça permet de voir des endroits qu'on ne connaît pas. Ouais. Ça fait une balade. C'est comment expliquer justement.
1: Mais là, ça va être d'ouest, d'ouest en est. On va jusqu'à la Ravièges, c'est ça hein.
5: Je ne sais plus. J'ai le plan sur mon téléphone.
1: Ouais.
5: Et c'est vrai, c'est tout un circuit. Et c'est vraiment sur des petits chemins en fait. Donc c'est vrai que ça évite les grandes routes. Et c'est très agréable parce qu'ils sont très très gentils. On passe un très bon moment. Ils sont voilà. On voit de belles motos.
1: Oui, et puis ils sont nombreux en général.
5: Ah oui, ils sont c'est très impressionnant.
1: Entre 100 et 150 à peu près.
5: C'était impressionnant parce qu'en fait, quand on bloque les routes, quoi. On bloque toutes les routes, mais on voit...
3: Un joli convoi.
5: Ouais, voilà, c'est un convoi.
2: Ça permet de faire de la belle sensibilisation, une belle visibilité de l'association.
5: On essaye de mettre
3: des brassards
5: roses, donc ça ressort un peu sur les motos, sur les vêtements. Donc, on n'a pas mis sur les casques, il faut que je trouve pour le casque.
1: Ouais,
5: mais on se fait bien remarquer.
2: Est-ce qu'on rappelle justement les associations qui vous soutiennent ce jour-là ?
5: Alors, il y a le motoclub Circuit d'Albi, le Circuit d'Albi...
1: Et Albi Tarn Motors.
5: Albi Baville et Albi Tarn Motors.
1: C'est le Lyons Club.
5: Et c'est ouvert à tous, hein, donc à partir de 8h30 au circuit. On peut apporter son pique-nique.
1: Et c'est 5 € par casque.
5: Voilà. C'est au profit des Dragon Ladies.
2: Donc ça, c'est le week-end du 3 et 4. Donc
5: c'est ça.
2: À Cadalin, à Cagnac et à Albi. Et puis, vous continuez justement Octobre Rose 2026 avec le week-end du 9, 10, 11 octobre où là encore, vous avez moult activités et de visibilité sur différents endroits. Et justement, à Albi, avec une autre association, les Ailes Roses. Est-ce que quelqu'un veut nous présenter cette journée
1: On sera sur Albi le 10 octobre. Donc là, on sera sur la place du Vigan uniquement l'après-midi, parce que les Ailes Roses, elles font une marche aussi le 11 octobre au matin. Donc c'est pareil, c'est une marche solidaire et urbaine à partir de 9h sur la place du Vigan. Il me semble que c'est place du Vigan.
5: Oui.
1: Et donc le 11 octobre. Et nous, on sera sur la place du Vigan, mais le 10 octobre, le samedi après-midi, de 14h à 18h. Voilà. Mais on sera aussi ailleurs le 10 octobre.
2: Et bien voilà, vous vous divisez encore une fois.
3: Voilà, le 10 octobre, nous serons présents à la galerie marchande du Leclerc, du Grand Leclerc, du Porte d'Albi. Voilà, où on sera avec la maquette dans la galerie marchande. Et donc, toute la journée sera la mobilisation autour d'Octobre Rose. Et donc, du coup, là, c'est la sensibilisation pour vraiment parler de dépistage, de prévention, de soutien aux malades. Et du coup, on va être là pour mettre de l'animation avec le tambour, la tête de dragon, nos t-shirts roses, peut-être nos moustaches aussi, peut-être, hein, on ne sait pas. Et on va peut-être les garder d'un week-end sur l'autre. Et voilà, et c'est vraiment un week-end pour vraiment toucher le maximum public. Toutes les personnes qui vont venir faire leurs courses, venir se promener, on essaye de toucher le maximum de personnes pour que l'information aille voilà, au plus grand nombre.
2: Et puis d'être visible, et justement en faisant cette animation, en ayant la maquette, ça permet aux gens d'être curieux, de venir, de s'informer et d'informer les autres.
3: C'est ça. Oui.
2: Marie-Noël, toi tu me disais tout à l'heure en off, je suis à fond dépistage. Est-ce que tu peux nous dire pourquoi et comment Octobre Rose permet justement cette sensibilisation ?
6: Bien sûr, tout ce que nous vivons, c'est une expérience personnelle. Mais le dépistage, c'est quelque chose qui est dont les gens ont peur, ou qu'ils négligent. C'est les deux principales raisons pour lesquelles des femmes que vous rencontrez, qui ont tous les âges et qui reçoivent, en plus celles qui reçoivent l'invitation à se faire dépister tous les deux ans, le négligent. Bon, or, il est évident que le côté douleur est absolument inexistant maintenant et que plus on prend, plus on détecte la maladie tôt, mieux elle sera soignée, mieux elle sera dominée. On évitera peut-être la chimiothérapie, on fera que de la radiothérapie. Et donc, ça, c'est vraiment quelque chose, mais c'est absolument fou le nombre de gens autour de moi que je rencontre de façon... des amis, de la famille, etc. Je suis absolument sidérée de voir que les gens négligent cette pépite qui est à la portée de tout le monde. Mmh. Et voilà. Mmh. Donc, si je me rappelle, quand on était à Leclerc l'année dernière, il y a une ou deux personnes jeunes qui avaient été sensibilisées à ça, en nous voyant... En voyant que le sport santé pouvait aider à accepter la maladie. Et donc, pour moi, je pense qu'il n'y a pas assez de désacralisation du dépistage, que vraiment, il faut informer énormément.
2: Et justement, pour capter l'attention de ce public jeune, vous avez des jeunes femmes ou même des jeunes hommes qui viennent justement vous poser des questions ou c'est pas forcément votre public.
3: Ça dépend un peu du lieu où on
6: est.
3: Oui,
6: c'est ça.
3: Voilà.
6: C'est ça.
3: Donc, par exemple, là, on était sur la journée sport santé de la CPM. Là, il y a pas très très longtemps, on a rencontré beaucoup de lycéens, de jeunes publics. On a transmis l'info que, comme quoi, il faut faire attention, qu'il faut faire le dépistage, la prévention. Et ben là, aux jeunes publics, aux petits primaires. On leur a dit, s'il te plaît, transmets le message à papa, à maman, à mamie, à la cousine. Voilà. Et donc, des fois, certains nous disent, moi, j'ai ma maman, ou j'ai ma mamie, ou j'ai papa qui est malade. Et donc, on leur dit, s'il te plaît, dis-lui que c'est important de faire du sport pour essayer de diminuer les effets secondaires des traitements. Et du coup, voilà, on espère que ce message, en passant par les enfants, puisse aller jusqu'à l'adulte et que l'adulte écoute le petit qui lui a parlé.
2: Ça serait bien. Voilà, ça aussi dans les deux sens, on est bien d'accord.
3: Et c'est déjà arrivé au Leclerc aussi. Oui. Là, c'était une dame qui venait de se faire dépister. Elle avait appris le lundi d'avant, si je me souviens bien. On était le samedi et elle est venue à notre rencontre aux portes d'Albi. Et elle était effondrée. C'était tout nouveau. Elle ne s'était pas encore fait opérer. Elle savait qu'elle allait avoir l'opération. Elle se doutait qu'il y aurait de la chimio. Elle était totalement perdue avec 15 000 questions. Et là, elle est venue nous voir. Et certaines Dragonédies étaient un petit peu mal à l'aise parce que ça leur mettait face à ce qu'elles-mêmes avaient vécu quelques mois plus tôt. Et à côté de ça, certaines ont pris leur bâton de pèlerin et l'ont soutenue et lui ont parlé de tout, mais que ce soit positif ou négatif, parce qu'elles ont été quand même réalistes. La chimio, ce n'est pas une partie de plaisir. Voilà. Donc, elles ont été réalistes. Et du coup, cette personne-là, on a pu la suivre pendant plusieurs mois. Et donc, on a eu des nouvelles après, par la suite. Et donc, elle n'est pas venue faire le sport de pagaie, mais elle s'est mise au sport santé. Elle a continué à faire du sport. Donc, on avait quand même réussi à faire passer le message que si elle continuait à faire du sport, et ses effets secondaires de la chimio allaient pouvoir s'estomper un petit peu. Oui. Donc, je pense que grâce à notre rencontre ce jour-là, elle ne s'est pas sentie toute seule. C'est ce qu'elle a dit. Ce n'est pas mes paroles à moi, c'est ses paroles à elle. Elle a dit qu'elle ne s'était pas sentie toute seule et qu'elle était bien contente de nous avoir croisés pile à ce moment-là.
2: Dragon Ladies, soutien et du lien. Ouais. Pour clôturer cette interview, où est-ce que les auditeurs, les auditrices peuvent réaliser un don pour votre association, retrouver les informations que vous nous avez données? Est-ce que vous avez des réseaux sociaux, site internet?
7: Oui, bien sûr, oui.
2: Allez, alors, Sonia, chargée de com, vas-y.
7: C'est ça.
3: Donc, les réseaux sociaux, nous avons le Facebook qui s'appelle Dragon Ladies Albi. Et pareil pour Instagram, ça s'appelle pareil, Dragon Ladies Albi, où on essaye de mettre des images, des vidéos de chaque samedi avec des petits montages. Et là, comme je disais tout à l'heure, on est en train de préparer le petit vidéomontage du samedi 12 septembre, où cette fois-ci, on a décidé de ne pas mettre une musique de fond, mais de juste mettre le bruit de la nature, le bruit de l'eau, pour que justement, ça donne envie aux personnes de se dire ah bah ouais, ça a l'air cool, c'est vraiment paisible, ça fait du bien. Donc voilà, donc toute chaque semaine, on essaye de mettre des messages sur nos sorties, mais également, bah, ça peut être sur de la prévention, du dépistage, sur des partages d'autres associations, sur des manifestations comme là, on va faire pour Octobre Rose, mais aussi pour d'autres moments de l'année. Comme là, en novembre, on va avoir un concert caritatif, une chorale et un orchestre qui vont faire une soirée, un concert caritatif à Arthès le 7 novembre à 20h30. Et tout ça au profit des Dragon Ladies. Et du coup, voilà, on essaye de partager toutes ces infos au maximum pour que, toujours pareil, que ça arrive à la personne la plus concernée et qu'elle se décide à sortir de chez elle et de reprendre une vie sociale, un contact social.
2: Et si on veut faire un don, on fait comment ?
3: Les dons, on n'a pas de réseau particulier non. Pour les dons. On peut nous écrire et envoyer un chèque, tout simplement.
8: Tout simplement.
3: Ou quand on est sur les stands. Quand on est sur les stands d'Octobre Rose, il y a plein de Dragon Ladies qui ont fait des petits goodies. On a même les couturières des Mardis de Léo. De Groyer, qui nous ont fait des petits goodies pour que chaque personne puisse nous faire un don libre. Il n'y a pas de somme particulière. Chacun est libre de faire comme il peut, parce qu'on sait que c'est dur pour tout le monde financièrement. Donc chacun fait comme il peut. Et qu'en repartant, bah, même s'ils font un don de 1 euro, et bah, ils repartiront avec un goodies qui est sur la table. Donc voilà, quand on est au stand d'Octobre Rose, voilà, si vous voulez nous aider, et bah, vous pouvez comme ça. Et en plus, vous repartirez avec un petit objet rose.
2: Et donc, on rappelle, le 3 octobre, vous êtes à Cadalin. Le 4 octobre, vous êtes à Cagnac-les-Mines, mais également à Albi avec les bikers à grand cœur. Le 9, vous êtes place de la Libération à Gaillac. Le 10, vous êtes place du Vigan à Albi. Et puis, on vous retrouve après toutes les autres dates sur les réseaux sociaux des Dragon Ladies Albi. Mesdames, merci beaucoup d'être venues présenter l'association Dragon Ladies Albi. Merci d'être venues aussi nous annoncer les dates du Octobre Rose sur Albi, mais aussi ses alentours. Marie-Noël, merci beaucoup.
6: Je veux juste préciser quelque chose, c'est que les curieux peuvent venir nous voir le samedi matin à l'Aviron Club, qui est à Canavière. Et rien que le déplacement vaut
8: le détour.
6: Le détour, exactement.
2: Eh bien, c'est noté, Marie-Noël. Véronique, merci beaucoup de ta présence dans le studio de Radio
8: Avec Abidjan. Plaisir.
2: Sandrine, merci et ravie d'avoir fait ta connaissance.
5: Merci beaucoup.
2: Et Sonia, merci beaucoup d'être revenue. À bientôt sur les ondes de Radio Albigès, les Dragon Ladies.

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0: Bonsoir.
1: Ok, t'as des oreilles,
2: rien,
1: j'ai une bouche.
2: Oh, regardez
3: oh,
2: ça,
3: bah, il n'y peut rien non plus.
2: Tu veux que je l'en fasse?
1: Attends, arrête, non, moi il griffonne pas.
0: Bonsoir.
4: Bonsoir.
1: Salut.
5: Oui. 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
9: Il est 13h.
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11: Bonsoir et bienvenue dans le local à Bohème. Ce soir, j'ai le plaisir de recevoir beaucoup de monde avec moi dans le studio.
12: Beaucoup.
11: Ben, tout d'abord, Laetitia, merci pour l'animation ce soir. Laetitia.
12: Bonsoir Stan, c'est un plaisir d'être là justement, bon. Surtout ce soir.

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1: Très bien, mais écoutez, je vous remercie à tous.
2: Je vous remercie à vous aussi. Je vous remercie à vous aussi d'être venus cette année pour nous faire le discours, pour faire le truc et pour faire passer dans les informations. Merci beaucoup.
1: Et donc, bon spectacle.
2: Bon spectacle.
1: Au revoir.
2: Merci à vous d'être venus.

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2: Bonjour, j'aurais voulu avoir quelqu'un pour passer l'annonce d'un événement qui aura lieu le 21 et 22 septembre aux Journées du patrimoine au pied de la cathédrale à Albi.
3: Bonjour, je voulais connaître le titre d'un morceau qui était passé hier, le 31 août, à 10h du matin, juste avant la rediffusion de La Marmite Infernale. Eh bien, merci beaucoup et bonne journée.
4: Bonjour, chers auditeurs de Radio Albi Jazz. Ce petit message pour vous annoncer un concert de pop japonaise le jeudi 30 mai à 21h à la Cheminée.
5: Je reprends mon coup de gueule sur la haute finance. Une banque, c'est quoi ? Ben, c'est une usine à fric. Elle ne rapporte rien, elle pompe, mais pour elle, et seulement pour elle. Elle ne prend aucun risque, elle exploite, elle spécule, elle ne se prive pas non plus de tricher, bien sûr.

0: censure.
1: Non. Censure, je le dis.
2: C'est n'importe quoi.
3: 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Santé.

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1: Oui, il n'y avait que des radios pirates par définition, puisqu'il était interdit de créer des radios libres, par opposition aux radios qui étaient déjà en place. Hein, et bon, il y avait les radios officielles, disons, bien installées. Bien installées.
2: L'armée, moi, ça ne me plaisait pas. Sincèrement, ça ne me plaisait pas. Je voulais pas faire les classes non plus. Et quand ils ont vu que ça ne me plaisait pas, ils m'ont envoyé à Toulouse, au Greta de Toulouse, pour faire les transmissions. Alors j'étais aux transmissions, j'ai eu les examens de transmission, et de là je suis parti radio, et ensuite je suis revenu à Castres, et sans rien me dire, ils m'ont mis sur la liste de départ pour l'Algérie.
3: Ils ne voulaient même pas me donner de vacances pour aller voir ma mère.
1: Alors, ça, il faut du temps pour créer une radio. Ça se fait pas très facilement, ça se fait pas comme ça. Il faut créer des statuts. Il faut d'abord trouver une équipe, une volonté, avoir la volonté de créer ce média. Ensuite, les déposer à la préfecture, même si ce sont des radios libres, il y avait un cadre juridique.
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1: Je me rappelle que nous avons été des animateurs des toutes premières, comment s'appelle la foire écologique qui se trouve à Gaillac,
5: Biocibel
1: se trouvait à Rabastens, oui, à l'époque, et on nous avait demandé d'animer cette foire, dont on faisait des reportages, en même temps on animait la foire avec des musiques, avec des chansons, etc.
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10: Et comment ça se passe pour l'écrivain? Voilà, le livre est fini. Et les personnages, qu'est-ce qu'ils deviennent?

0: on pouvait trouver là un ciment capable de grouper en un seul bloc, d'abord défensif puis offensif, les forces ouvrières.
1: Ce sera la révolution la plus profonde de l'histoire du monde. Dans sa jolie maison d'Ibiza, Raoul Villain ne se doute encore de rien.
2: Alors bon, le livre s'intitule effectivement « La révolte d'Albi » et il a pour sous-titre « Réfugiés climatiques, deux points, un futur possible ». Auteur, conteur et en plus prospectiviste, parce que tous les germes sont là de ce qu'il y a dans ce livre. Donc ce livre, il nous emporte vers les années 2056, 2059.
3: C'est pas
2: si
3: loin, ça, ouais.
2: C'est pas si loin que ça, c'est dans 40 ans.
3: Ah oui, non, mais ça soulève à mon avis, en tout cas, des problèmes qui vont nous arriver dessus à la vitesse d'un tsunami pour causer le climat.
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3: Etc, etc.
2: Donc les personnages ont fait la place à d'autres.
3: Voilà.
5: Quelquefois, il revenait 6 mois, 1 an après en disant « Bon, ben là, je peux maintenant, je peux essayer de faire autre chose, j'ai quelque chose à vous proposer. »

0: Parce qu'il faut encore rappeler que Jean-Pierre Verdier, il a tellement fait pour cette radio. Tout le monde a fait pour cette radio, mais Jean-Pierre Verdier en particulier, je suis très ému en nommant Jean-Pierre, c'était un challenge, quoi. Parce qu'il a fait renaître cette association Radio Albigès de ses cendres, parce qu'elle était morte. Et donc, il a eu du flair. Et bien sûr, avec l'appui de certains et la continuité qui lui a donné raison, en fait.
1: On ne va pas s'arrêter tout de suite ici, toujours en compagnie de Bernard Lescalier qui nous guide à travers ce vieil Albi et les lieux de son histoire occitane.
2: Claudio a appris l'occitan en commençant par les interjections. Medanne, puto, ufant. O fan de puto, milodius, las e fute, ebe, ah, quelle expression, hein? Rai, aco, rai. Ça, tant pis, c'est pas grave. Ou macarel, espace le pumissant méthode. Et des dins, y a le chéquier. Ouf, fan de loup. Per pas dire fan de puto. Ouf, fan de loup.
3: Cette voix peut parler une langue étrangère à la tienne. Cette voix qui dit des mots que tu ne comprends pas, elle est belle. Et que dit-elle? Elle dit ce que tu devines par les yeux, ce que murmurent les lèvres. Et par la façon dont une main vient à toi, elle rassure, enlève tous les murs, ce qui sépare ceux qui clôturent. Cette voix qui parle du silence, qui montre sa peur comme sa joie, sa mélancolie ou sa détresse, qui vit et dit ce que nous sommes, quand elle peut le dire, cette voix qui émet les mots, dévoile par le chant le plus secret de nos sentiments, cette voix qui nous est tout, qui dit ce qu'on ne peut voir, qu'on ne peut toucher, et nous habite tout entier, elle est ce nous, de l'un à l'autre. Elle est ce tout, le plus aimant, le plus cruel, sa grandeur et son ignominie. Elle est la voix, ce don qui porte au plus élevé notre foi, consolation, sur la voie lactée, des arts et de l'esprit.

0: Ma forêt pulida.
1: J'ai une reconnaissance infinie dans la nature, c'est mon modèle de vie.
2: C'est pour ça que vous vous fondez dedans?
1: Ah, complètement. Complètement, je suis au ras des pâquerettes. Je suis une pissenlit. Mais une pissenlit qui veut pousser, qui veut donner. Vous savez, j'ai souvent mes petits élèves, ils disent, vous savez, nous sommes des arbres fruitiers. Il faut faire tous nos fruits. Qu'ils tombent, qu'ils pourrissent, qu'ils n'arrivent pas à maturité, on s'en fout. L'important, c'est de faire toutes vos fleurs, puis tous vos fruits. Et peu importe ce qu'ils deviennent. De toute façon, ils nourriront le reste du monde. Et je crois que chaque individu peut nourrir le reste du monde. C'est ma philosophie.
2: On est un peu dans une société morne.
1: Qui... C'est une société, hélas, où les gens cherchent les médailles, cherchent les titres, cherchent à être vus à la télé. Et tout ça est tellement médiocre et tellement illusoire qu'ils en oublient de vivre. Ils en oublient qu'en rentrant, il y a une femme à la maison à qui il faudrait dire qu'on l'aime, qu'il y a un enfant qui demande qu'à ce qu'on lui mette les bras autour du cou. On oublie tout ça. On se précipite pour voir des histoires stupides à l'écran, alors qu'il y a là un petit enfant qui voudrait bien qu'on lui raconte une histoire. Donc c'est tout ça. C'est une prise de conscience que je voudrais faire. En racontant comment moi je suis arrivée à, par besoin absolu d'amour dès l'enfance, dès la petite enfance. C'était chez moi une soif absolue.
3: Les adultes, mais surtout les enfants, adorent des histoires d'animaux, comme cette blague.
4: La blague des deux chats.
5: En pleine nuit, deux chats bavardaient sur le toit d'une vieille maison.
6: Miaou, dit l'un. Miaou, répond l'autre. Qu'est-ce que tu viens de dire ?
7: J'apprends le chinois.
8: Ah ben, mes amis, la musique chinoise, je peux vous dire que ça décoiffe. Et d'ailleurs, quand vous arrivez en Chine, et dans les grandes capitales comme Shanghai ou Pékin, vous avez plus l'impression d'être dans une ville américaine qu'une ville chinoise. Bien, laissons la Chine de côté. On va parler d'un autre pays.
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2: Amis de Radio Albigès, vous êtes toujours avec le groupe Amnesty International d'Albi et pour son émission mensuelle, les chroniques amnestiennes qui traitent des droits de l'homme dans le monde. Voilà. Bien, on va passer maintenant une deuxième partie qui va être consacrée pour l'essentiel au traitement, j'allais dire, des migrants en France en particulier.
3: Eh ben non, si c'est comme ça, je vais appeler la police.
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14: Welcome, willkommen, plavengut, bienvenue à l'écoute de Rax, c'est la matatang, à l'écoute de cette émission aujourd'hui. Alors, nous allons voyager dans le temps, pour commencer. Récit d'ailleurs et carnet de son vous propose de retrouver deux archives de Radio Albigès dédiées à Daniel Boirot. Ce soir, on repropose cette émission et suivra la deuxième partie consacrée, elle, après avoir découvert le Maloya avec Daniel Boirot. On reviendra sur les événements de 2009. En début 2009, La Réunion, comme en Martinique, avait aussi été témoin de manifestations. On reviendra sur ces événements en compagnie de Daniel Boirot.
15: Et voilà, c'était Moon Pais de la Talbert. Un super texte. Hein. La beauté du texte, c'est une vibration du cœur visionnable et réécoutable sur YouTube. Vous tapez Moon Pais, la Talbert.
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17: On a laissé nos vélos à Budapest et on est parti en stop aller voir l'éco-village, un petit aller-retour. Et oui, bah, on a vu, lui c'était notre premier, on ne se rendait même pas compte à ce moment-là qu'il existait autant de choses, que cette personne avait pu créer autant de choses. Et lui justement nous disait, mais lui il avait travaillé à la fin du communisme, il avait dit à son pays, mais regardez, faut pas tomber dans le capitalisme, faut pas, le communisme, ça avait ses défauts aussi. Faut choisir une troisième voie, faut choisir autre chose, quelque chose qui soit du bon sens. Les deux, là, c'est deux espèces d'extrêmes. Faut choisir un truc qui soit déjà pas matérialiste, qui soit pas. Et il avait essayé de faire passer ce message, et à cette époque-là, ça pouvait pas prendre encore. Donc il s'est dit, OK, moi, je vais commencer à construire mon truc, mon éco-village, et au moins quelque chose qui fonctionne, et le jour, au moins, je pourrais transmettre de cette manière.
18: Moi, c'est pour Radio Albigès à Albi. Vous connaissez ?
19: Oui. Oui.
18: Vous pouvez me dire qui vous êtes dans l'organisation de cette randonnée de la paix ?
19: Oui, bonjour. Oui, je suis le représentant de la direction départementale de la cohésion sociale et de la protection des populations. Voilà. Je représente mon directeur, Jean-Michel Feudon, qui n'est pas là aujourd'hui. Et nous sommes co-organisateurs de la randonnée de la paix. Donc c'est la 11e édition aujourd'hui à Mézens. Alors le principe de cette randonnée de la paix, c'est de faire un parcours le matin pour les marcheurs et l'après-midi toujours une partie culturelle et qui est toujours en lien avec la mémoire, les conflits et la paix. Voilà. Donc cette année, c'est le 70e anniversaire de la libération des camps et de la victoire sur le nazisme qui fait partie de cette manifestation.

0: famille a compris tout ça.
1: Ma famille?
0: Oui.
1: Oh, sans problème. Ah ben, dès l'instant où ils ont vu que j'étais vraiment accrochée là, mes parents, par exemple, ils ont compris du reste. Parce que quand j'ai dit au téléphone, je rentre pas, je vais essayer de faire ce métier. Ma mère m'a dit, ah bon? Et tu viens à la maison quand? J'ai dit, ben, pour les fêtes.
2: Et ils vous ont fait confiance?
1: Oui, complètement.
2: Ils n'ont pas eu peur que vous vous perdiez?
1: Non.
2: Hein, au sens, se perdre non. Pour une fille, non. Pour une jeune fille?
1: Non, parce qu'ils savaient que je ne pouvais pas leur faire ça. Je ne pouvais pas me tenir mal, je ne pouvais pas être aller n'importe où, avec n'importe qui.
2: Et dans votre famille, quand on le dit, on le fait.
1: Voilà. Donc, c'est comme ça.
2: Je crois qu'on va rester sur ces magnifiques paroles. Marthe Villalonga, je vous remercie.
3: Au revoir.
4: Au revoir.
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6: Assemblée nationale, ouverture du débat sur le projet de loi complétant la loi de 1974 sur la radio et la télévision. Ce projet vise à sanctionner sévèrement toute atteinte au monopole. L'essentiel est et demeure le service public. Or, le service public est lié au monopole. Accepter la floraison de radios pirates dites libres reviendrait à substituer au monopole existant d'autres monopoles liés au pouvoir de la politique et de l'argent. La Commission demande toutefois au gouvernement des engagements fermes et précis quant au respect du pluralisme à la radio et à la télévision.
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Le politique, qu'il soit femme ou homme, pour moi en tous les cas, et pour l'instant, peut-être que demain j'aurai changé d'avis, il ne sert plus à rien. C'est un prestataire de service. Ces putains de dettes-là qui emmerdent tout le monde, qui mettent les peuples à plat, qui les mettent à genoux, et ainsi de suite, on n'arrive pas à les éliminer. Comme vous, les politiques, vous n'arrivez pas à les faire éliminer, ces putains de dettes, parce que la banque, elle est plus forte que vous. La banque, elle est plus forte que vous.

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